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sud Liban de nouveau attaqué par Israël, Benjamin Netanyahou parle d'un tournant décisif avec la prise de la forteresse de Beaufort dans la région. La France condamne et évoque une faute majeure. Le ministre français des Affaires étrangères demande une réunion d'urgence du Conseil de sécurité des Nations Unies. Les célébrations du PSG sous haute surveillance dans la capitale. Après des débordements samedi soir, un mort dans un accident de la route à Paris et un jeune homme agressé est placé dans le coma. Près de 6000 policiers et gendarmes sont mobilisés. Emmanuel Macron a condamné les violences en marge de la victoire des Parisiens en Ligue des Champions. Le chef de l'État a reçu les joueurs après leur déambulation sur le Champ de Mars devant la Tour Eiffel. Place Beauvau, d'ailleurs, le ministre de l'Intérieur, Laurent Nunes, reçoit son homologue algérien ce lundi. Un signe de plus du réchauffement des relations entre la France et l'Algérie. On est toujours sans nouvelles de Liana, la collégienne de 11 ans, est portée disparue dans le Gers, à Florence. Un suspect a été placé en garde à vue. Il aurait conduit la jeune fille à la piscine municipale, selon les volontés de la collégienne. Une enquête pour enlèvement et séquestration de mineurs a été ouverte. À l'aide aux grands rouleurs et plus de 440 000 demandes reçues, près de 3 millions de travailleurs sont éligibles à cette indemnité carburant dont le montant est passé de 50 à 100 euros. Elle sera versée par virement bancaire dans les 10 jours. Vous avez jusqu'au mois d'août pour faire votre demande. À la Coupe du Monde qui approche, prudence si vous souhaitez acheter un maillot des Bleus, notamment les t-shirts à prix cassé. Les douanes françaises annoncent la saisie de 2300 maillots contrefaits à Marne-la-Vallée, proche de Paris. Ces produits sont de mauvaise qualité et parfois dangereux, rappellent les autorités sur leurs réseaux sociaux. On finit avec le Giro. Le Tour d'Italie se terminait ce dimanche par 131 km dans les rues de Rome. Et Jonas Vingegaard sacré pour la première fois le premier Français au classement général. Et Mathis Rondel, il

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0: Bonjour à tous. De nouveaux bombardements sur le sud Liban. Rien ne justifie l'escalade majeure en cours, écrit Emmanuel Macron sur ses réseaux sociaux. Dans la région, Tsahal a pris position dans la forteresse emblématique de Beaufort. Le ministre français des Affaires étrangères demande une réunion d'urgence du Conseil de sécurité des Nations Unies. Emmanuel Macron, qui accueillait les joueurs du PSG à l'Élysée ce dimanche soir après leur victoire contre Arsenal en finale de Ligue des Champions. Amateur de football, le chef de l'État a félicité les joueurs. Il a aussi déploré les violences en marge des festivités. Écoutez.
1: Malheureusement, on a vu, et je ne veux pas qu'on s'habitue à ça, et personne n'a envie qu'on s'habitue à ça, des scènes de violence inacceptables à Paris et dans d'autres villes. Et donc je veux remercier le ministre de l'Intérieur, le préfet de police, l'ensemble des équipes qui se sont mobilisées. C'est pas le foot, ça. C'est pas le sport, c'est pas ce qu'on aime. Donc, merci à nos policiers, à nos gendarmes. On sera intraitable avec ceux qui ont été attrapés. On ne veut plus voir ça. Fini. On en a ras-le-bol.
0: Les joueurs du PSG qui ont ensuite rejoint le Parc des Princes pour une soirée de fête avec leurs supporters. 40 000 personnes les ont acclamés dans l'enceinte Porte de Saint-Cloud, à près de 6 000 policiers et gendarmes mobilisés pour éviter tout dérapage. À la 9e édition du sommet Choose France, Emmanuel Macron reçoit ce lundi au château de Versailles 200 chefs d'entreprise étrangers. Objectif, les convaincre d'investir dans le pays. La France est depuis plusieurs années le pays européen bénéficiant de la plus grande part d'investissements étrangers. Le nouveau congé de naissance à partir du 1er juillet, les décrets ont été publiés au journal officiel hier. Ce nouveau congé s'étire sur un ou deux mois selon le choix de chacun. Il peut être pris simultanément ou en alternance avec l'autre parent. Il est également possible de le fractionner en deux périodes d'un mois. On termine avec le top 14, la fin de la 25e journée. Le Racing 92 l'a emporté 41-13 contre l'AS Clermont. Plutôt, Toulon a gagné 27-22 contre Bordeaux-Bègles. Voilà, un très bon début de journée à tous.

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1: Bonjour à toutes et tous. Et d'abord, la très longue journée de festivités pour les joueurs du PSG. Ils ont célébré leur deuxième titre de Ligue des Champions hier avec leurs supporters sur le Champ de Mars, à l'Elysée, aux côtés d'Emmanuel Macron et enfin dans la soirée au Parc des Princes. Les champions acclamés dans leur stade avec d'anciens joueurs parisiens et plusieurs stars de la musique. Dans l'actu également, un homme de 41 ans en garde à vue dans le Gers. Il a été arrêté samedi après la disparition la veille de Liana, 11 ans, à Fleurance. La procureure d'Auch précise qu'une enquête pour enlèvement et séquestration de mineurs est ouverte. Une battue a été organisée hier après-midi et une centaine de gendarmes étaient mobilisés ce week-end pour localiser la jeune fille, toujours introuvable. C'est une proposition de loi qui fait suite au scandale de l'affaire Betaram. L'examen du texte visant à protéger les enfants et lutter contre les violences en milieu scolaire arrive aujourd'hui à l'Assemblée. Il fait suite à la commission d'enquête parlementaire et doit permettre que la parole des enfants victimes soit mieux entendue. C'est devenu un rendez-vous annuel au château de Versailles. Le sommet Choose France, qui rassemble plus de 200 chefs d'entreprise, a lieu ce lundi et ce sera le dernier du chef de l'État. Déjà, SoftBank, l'entreprise japonaise de nouvelles technologies, a annoncé hier un investissement de 75 milliards d'euros en France. Les résultats du premier tour de la présidentielle en Colombie, avec en tête des votes le candidat de la droite radicale, Abelardo de Estrella, un avocat milliardaire admirateur de Donald Trump qui remporte plus de 43% des voix. Il devance le candidat de la gauche, Ivan Cepeda, autour de 41%. Le second tour aura lieu dans 3 semaines. Enfin, Roland-Garros, la suite des 8e de finale. Les nouvelles victoires pour le jeune Brésilien João Fonseca. Après avoir éliminé Novak Djokovic, il a sorti Casper Ruud hier soir en 4-7. Aujourd'hui, on suivra la dernière Française encore en lice pour cette deuxième semaine du tournoi, Diane Parry. Elle jouera sur le central à la mi-journée en 8e de finale face à la Polonaise issue des qualifications, Maya Walinska. Bon début de journée.

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0: Les postes à pourvoir chez Sup Intérim. On recherche un agent de production agroalimentaire à Mulbar-sur-Bruche pour une mission intérim longue durée avec possibilité d'embauche. Les horaires en 2x7, de 6h à 13h30 ou de 13h15 à 20h45. Expérience de 1 an dans un poste similaire souhaité. Vos missions: alimenter la ligne de production, étiqueter les produits, assurer le bon déroulement de la fabrication, effectuer les contrôles qualité et utiliser les outils informatiques liés à la production. On recherche un chauffeur poids lourd grue auxiliaire à Molsheim pour un contrat intérimaire. Vos missions: réapprovisionnement de matériaux sur les différents chantiers dans votre secteur. Votre chargement et déchargement s'effectue à l'aide de la grue auxiliaire et des différents accessoires mis à votre disposition, fourches, élingues et crochets. Émargement des documents administratifs prévus pour les chauffeurs. Vous êtes titulaire d'un permis C ou CE en cours de validité, FIMO ou FCO et carte de conducteur à jour. Le CACES bras de grue auxiliaire est obligatoire et vous êtes doté d'une bonne capacité d'attention et d'une grande réactivité. Autonome dans votre travail, vous avez le sens des responsabilités, de l'initiative et le sens du relationnel. On recherche un chauffeur super lourd en benne travaux publics à Molsheim pour un contrat intérimaire. Vos missions: charger et décharger les marchandises ou superviser les opérations de manutention tout en veillant à leur sécurité et à leur intégrité. Vous organisez le transfert et la livraison des produits aux clients, vérifiez la présence et la conformité des documents de bord et de transport, vous réalisez les opérations d'attelage et un suivi d'activité. 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Et surtout, vous avez une expérience en benne super lourd. Et on recherche un serveur à Belmont pour un contrat intérimaire. Vos missions: prise de commande, faire le relais entre la cuisine et la salle, vous assurer de la bonne prise en compte et de la conformité de la commande. Ce poste requiert une bonne présentation, vous êtes dynamique et avez un esprit d'équipe. Les horaires sont en coupé selon les postes, mais adaptables. 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
1: Bélier, aujourd'hui vous ne risquez pas de rester seul dans votre coin à vous morfondre.
2: Taureau, avis aux célibataires, optimisez la conjoncture astrale en sortant davantage.
3: Gémeaux, soyez plus spontanés, ne réfléchissez pas sans 7 ans avant d'accepter une invitation.
4: Cancer, faites de la promotion personnelle, c'est le moment de défendre vos idées et d'exprimer le fond de votre pensée.
5: Lion, vous avez toute la latitude nécessaire pour que vos projets prennent corps.
6: Vierge, canalisez votre agressivité en faisant des exercices de relaxation.
7: Balance, vous ronchonnez dans votre coin car vous n'êtes pas content.
8: Vous avez des revendications à formuler à votre partenaire.
9: Scorpion, faites-vous vraiment ce qu'il faut pour améliorer votre entente conjugale?
10: Sagittaire, prenez de la hauteur par rapport aux circonstances imprévues et ne dramatisez pas la situation.
11: Capricorne, vous devez surmonter cette anxiété qui vous brouille l'esprit et vous empêche d'avoir les idées claires.
12: Verseau, vous manquez de discernement? Évitez les prises de décisions radicales aujourd'hui.
13: Poisson, détendez-vous. Accordez-vous des plages de repos pour vous décontracter.

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1: Et nous sommes le 1er juin, aujourd'hui nous fêtons les Justin et les Justine. Et en ce 1er juin, je pourrais vous parler de l'actrice Marilyn Monroe, née en 1926, ou du crash de l'Airbus A330 d'Air France entre Rio et Paris, avec 228 personnes à bord en 2009. J'aurais aussi pu vous parler du couturier Yves Saint Laurent, disparu en 2008. Mais le 1er juin 1938, paraît pour la première fois le personnage de Superman dans une bande dessinée. Enfin, pas tout à fait, je vous explique. Nous sommes à Cleveland en 1933, deux lycéens âgés de 17 ans, Jerry Siegel et Joe Shuster publient dans le fanzine de Siegel science-fiction Le règne du Superman. Il raconte alors l'histoire d'un vagabond qui obtient des pouvoirs après l'ingestion d'une drogue expérimentale et qui met ses pouvoirs au service de lui-même. Le personnage ne fait pas recette, mais les auteurs gardent le concept de Superman et remarquent que les BD mettant en scène des méchants se vendent moins bien que les récits héroïques. Superman sera donc un héros, mais il leur faudra attendre 1938 pour connaître le succès. Les propriétaires de ce qui deviendra aujourd'hui DC Comics sont séduits par le concept. Ils veulent bien le publier à condition que Siegel et Shuster renoncent à leurs droits d'auteur. Superman paraît et le succès est immédiat et va devenir l'une des franchises les plus lucratives du XXe siècle. La citation du jour est signée de l'actrice Marilyn Monroe, née le 1er juin 1928. L'imperfection est beauté, la folie est génie et il vaut mieux être totalement ridicule que totalement ennuyeux.
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1: Bonjour, bonjour à tous. L'inquiétude grandit dans le Gers. Cela fait 3 jours que Liana est introuvable. La jeune fille de 11 ans est portée disparue depuis sa sortie du collège vendredi après-midi à Fleurance. Un homme suspecté de l'avoir prise en voiture a été interpellé ce week-end. Sa garde à vue a été prolongée hier. Âgé de 41 ans, il serait le père d'une amie de Liana. Nous sommes le 1er juin et plusieurs changements sont à signaler, notamment une revalorisation du SMIC, plus 2,41% pour le salaire minimum. Le prix de référence du gaz, lui, est en baisse de près de 5%. Enfin, les aides de l'État pour l'achat de véhicules électriques sont renforcées à partir d'aujourd'hui pour les artisans et les professionnels. Nouveau signe du réchauffement des relations entre la France et l'Algérie. Le ministre de l'Intérieur algérien est attendu à Paris aujourd'hui, reçu pour une visite de travail avec son homologue Laurent Nunez. Lui-même s'était rendu à Alger mi-février, suivi mi-mai du ministre de la Justice Gérald Darmanin. La situation de Christophe Glaise, le journaliste français détenu dans le pays depuis presque un an, avait alors été évoquée. Rien ne justifie l'escalade majeure en cours au sud-Liban. Déclaration d'Emmanuel Macron qui a échangé hier avec plusieurs dirigeants du Moyen-Orient alors qu'Israël a mené de nombreuses frappes au sud du pays, assurant viser des infrastructures du Hezbollah. La France a demandé une réunion d'urgence du Conseil de sécurité des Nations Unies. Elle aura lieu cet après-midi. Emmanuel Macron qui a aussi reçu hier à l'Élysée les joueurs du PSG, tout juste sacré en Ligue des Champions. Journée de communion pour les Parisiens qui s'est terminée au Parc des Princes avec plus de 45 000 supporters. Et les Français du PSG vont devoir se reposer car ils sont attendus dès demain à Clairefontaine pour préparer la Coupe du Monde. Enfin, en rugby, le Racing frappe fort avec une victoire 41-13 à Clermont hier soir en clôture de l'avant-dernière journée de Top 14. Un peu plus tôt, l'UBB s'est incliné 27-22 à Toulon. Au classement, avant la dernière journée, Toulouse reste leader devant Montpellier et le Stade français à égalité. Et c'est la fin de ce flash. Bonne journée.

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1: Malgré des souvenirs parfois flous, le moins que l'on puisse dire, c'est qu'il soufflait un grand vent de liberté dans les chansons des années 60, à l'image d'Antoine, qui avec ses élucubrations allait aborder le thème très sensible de l'avortement, en proposant de mettre la pilule en vente dans les Monoprix. Un sujet sensible d'autant qu'une loi datant de 1920 punit à l'époque d'emprisonnement toute référence à ce sujet. Une loi qui sera d'ailleurs abrogée en 1968, deux ans après la sortie de cette chanson, qui marquera donc un moment important dans la société française. Une chanson née une nuit d'hiver en 1965, mais qui ne rencontrera pas l'enthousiasme du producteur d'Antoine, Christian Fächer, tout comme l'équipe des Disques Vogue. Pourtant, la chanson fait un véritable carton et se vendra plusieurs milliers d'exemplaires. Maurice Chevalier déclara d'ailleurs que jamais encore un artiste n'avait atteint aussi vite le sommet du succès. Chanson célèbre aussi pour avoir bousculé la star de l'époque, Johnny Hallyday, qu'il veut enfermer à Melrano. L'idole des jeunes lui répondra lui aussi en chanson, avec cheveux longs et idées courtes. Une fausse rivalité inventée par les journalistes, puisque en réalité, les deux chanteurs sont copains comme cochons. 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
0: Les postes à pourvoir chez sup intérim. On recherche un agent de production agroalimentaire à Mulbar-sur-Bruche pour une mission intérim longue durée avec possibilité d'embauche. Les horaires en 2x7, de 6h à 13h30 ou de 13h15 à 20h45. Expérience de 1 an dans un poste similaire souhaité. Vos missions: alimenter la ligne de production, étiqueter les produits, assurer le bon déroulement de la fabrication, effectuer les contrôles qualité et utiliser les outils informatiques liés à la production. On recherche un chauffeur poids lourd grue auxiliaire à Molsheim pour un contrat intérimaire. Vos missions: réapprovisionnement de matériaux sur les différents chantiers dans votre secteur. Votre chargement et déchargement s'effectue à l'aide de la grue auxiliaire et des différents accessoires mis à votre disposition, fourches, élingues et crochets. Émargement des documents administratifs prévus pour les chauffeurs. Vous êtes titulaire d'un permis C ou CE en cours de validité, FIMO ou FCO et carte de conducteur à jour. Le CACES bras de grue auxiliaire est obligatoire et vous êtes doté d'une bonne capacité d'attention et d'une grande réactivité. Autonome dans votre travail, vous avez le sens des responsabilités, de l'initiative et le sens du relationnel. On recherche un chauffeur super lourd en benne travaux publics à Molsheim pour un contrat intérimaire. Vos missions: charger et décharger les marchandises ou superviser les opérations de manutention tout en veillant à leur sécurité et à leur intégrité. Vous organisez le transfert et la livraison des produits aux clients, vérifiez la présence et la conformité des documents de bord et de transport, vous réalisez les opérations d'attelage et un suivi d'activité. Vous êtes rigoureux, aimez travailler en équipe, vous connaissez la réglementation transport de marchandises, vous êtes titulaire du permis C ou C1, de la FIMO et de la carte de conducteur. Et surtout, vous avez une expérience en benne super lourd. Et on recherche un serveur à Belmont pour un contrat intérimaire. Vos missions: prise de commande, faire le relais entre la cuisine et la salle, vous assurer de la bonne prise en compte et de la conformité de la commande. Ce poste requiert une bonne présentation, vous êtes dynamique et avez un esprit d'équipe. Les horaires sont en coupé selon les postes, mais adaptables. 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
1: Guten Morgen, Wissam. Bonne journée. Bonjour tout le monde.
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1: Le sujet du jour est la boucherie-charcuterie. Il est superflu d'organiser un safari pour savourer du saucisson de lion. En zone montagneuse, un boucher itinérant est toujours par mont et par veau. Un boucher mal intentionné sait où se faufiler. On peut être décoiffé en dégustant un cabri au lait. La langue de bœuf est la seule à être appréciée par ceux qui ne la parlent pas. La tête de veau est mise à prix, sans avis de recherche. Le bœuf peut se vanter d'avoir l'onglet sans avoir froid. La souris d'agneau ne se laisse pas piéger. Mirkon vom Ochs, Kekobl Fleisch Verlang.
2: On ne peut exiger du bœuf de la viande de veau. Et de Guy Berthaud, si tu es un veau, tu es ravigoté, si tu es un porc, tu es revigoré. Aujourd'hui, 1er juin, bonne fête aux Justins et aux Révériens. Saint Révérien était invoqué pour faire venir la pluie après la sécheresse. Pluie de Saint Révérien, belles avoines, maigres.

0: Mirefoin, en Anjou. Bonne fête également aux fortunés.
1: Götterdein, alle. Bonne journée et nat fou.
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2: Dans votre rendez-vous consommation, l'avenir du Nutri-Score. Vous le connaissez, on le retrouve sur de nombreux produits dans les rayons, le Nutri-Score, cet indicateur allant de A à E qui permet en un clin d'œil de connaître la qualité nutritionnelle d'un produit, un indicateur clair, pratique et qui pourtant n'est pas obligatoire. L'afficher ou non est au bon vouloir des industriels. Par exemple, Coca-Cola, Mars ou encore Ferrero refusent de l'afficher, alors que Kellogg's a de son côté décidé de retirer le Nutri-Score lorsque le mode de calcul a changé, le rendant plus sévère. Cet affichage au choix doit cesser selon une pétition qui recueille plusieurs dizaines de milliers de signatures sur le site internet de l'Assemblée nationale. Les signataires demandent que le Nutri-Score devienne obligatoire. Une trentaine d'associations de consommateurs s'associent à la démarche, mais aussi l'Académie de médecine ainsi que les sociétés françaises du cancer et du diabète. Et l'idée n'est pas nouvelle puisqu'en novembre dernier, les députés ont adopté deux amendements au projet de financement de la sécurité sociale rendant obligatoire l'affichage du Nutri-Score sur tous les aliments. Mais le parcours législatif est encore long et la mesure n'est toujours pas entrée en vigueur. La faute au lobby, dénonce la pétition. Dans un contexte d'augmentation continue du surpoids et de l'obésité, l'État français a le devoir de prendre toutes les mesures visant à préserver et promouvoir la santé publique, estime le texte. Mais attention, même si la mesure venait à être adoptée en France, il faudrait ensuite avoir le feu vert de l'Union européenne. Et c'est une autre paire de manches.

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1: Allez, c'est parti pour le sens caché des chansons sur RCB.
2: Ah d'accord.
1: C'est très souvent qu'il y a des messages subliminaux dans les chansons. Aujourd'hui, on va parler du rappeur Vald et de son titre Ma meilleure amie. On s'écoute ça. Et c'est vrai que quand on décortique un petit peu les paroles, on peut se rendre compte que sa meilleure amie, c'est loin d'être une fille, ce n'est même pas un humain. En fait, c'est de la drogue, en l'occurrence, le cannabis. Et quand on sait ça et qu'on réécoute la chanson, ça prend tout de suite une autre tournure. Vérifiez ça tout de suite.
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à toutes et tous. Un pétrolier en provenance de Russie stoppé par la France. Emmanuel Macron annonce sur X ce matin qu'un nouveau pétrolier sous sanctions internationales a été arraisonné par la Marine nationale. C'était hier matin dans l'Atlantique en haute mer, précise le chef de l'État, qui ajoute qu'il est inacceptable que des bateaux contournent les sanctions internationales et financent la guerre que mène la Russie contre l'Ukraine. Regain de tension entre l'Iran et les États-Unis. Les gardiens de la Révolution assurent avoir visé une base utilisée par l'armée américaine sans préciser où elle se trouve. Et de son côté, le commandement américain pour le Moyen-Orient indique avoir ciblé des sites iraniens ce week-end en réponse à des actions agressives de l'Iran, notamment la destruction d'un drone américain au-dessus des eaux internationales. Une réunion d'urgence de l'ONU cet après-midi. Le Conseil de sécurité se réunit sur demande de la France après l'escalade du conflit au sud du Liban. Malgré le cessez-le-feu, Israël a mené des frappes intensives ce week-end et s'est notamment emparé de la forteresse médiévale de Beaufort. Dans le reste de l'actu, une collégienne introuvable depuis vendredi dans le Gers et d'importants moyens mobilisés ce week-end pour tenter de la retrouver. Un homme a été arrêté samedi. Sa garde à vue a été prolongée hier et c'est désormais la section de recherche de Toulouse qui est en charge de l'enquête. On en sait plus sur le nouveau congé de naissance. Le décret a été publié hier au Journal officiel et les parents pourront en bénéficier dans un mois dès le 1er juillet. Ce congé indemnisé d'un ou de deux mois peut être pris simultanément ou en alternance avec l'autre parent. Enfin, à Roland-Garros, tous les espoirs français reposent maintenant sur les épaules de Diane Paris. La dernière représentante tricolore jouera sur le central à la mi-journée pour une place en quart de finale. C'est face à la Polonaise issue des qualifications, Maja Walinska. Notez aussi hier soir la qualification de João Fonseca. Après avoir éliminé Novak Djokovic au tour précédent, le jeune Brésilien de 19 ans a sorti Casper Ruud en 4-7. Et c'est la fin de cette édition.

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1: Bonjour à toutes, bonjour à tous. Je suis en face de Serge Weber, le président de l'association Le Château des Livres à Mutzig. Bonjour Serge.
2: Bonjour Bertrand.
1: Alors Serge, va avoir lieu le Festival du Livre, organisé par cette association les 6 et 7 juin prochains au Château du Rohan à Mutzig. Parle-nous un peu de ce festival.
2: Alors ce festival, déjà ça fait la troisième année consécutive qu'il a lieu, et c'est vrai qu'avec toute l'équipe du Château des Livres, on est fiers de recommencer, de continuer sur ce qu'on a sur notre lancée, notamment dans le cadre somptueux du Château des Rohan. Et j'en profite aussi pour remercier la ville de Mutzig de nous le mettre à disposition pour l'événement.
1: Bien, dis-nous un petit peu le contenu, les points forts de ce festival, qu'est-ce qui va se passer ces deux jours ?
2: Alors ces deux jours de festival, déjà chose importante, ce n'est pas qu'un salon du livre. C'est un salon qui met en avant la lecture, mais aussi l'écriture. Alors côté lecture, bien évidemment, il y aura des auteurs qui présenteront leurs derniers ouvrages, etc. Ils seront quasiment une trentaine. Avec, d'une année sur l'autre aussi, chose importante, on essaye d'organiser un roulement, c'est-à-dire que ce ne soit pas toujours les mêmes auteurs qui soient là avec les mêmes titres. Donc ça, côté lecture, il y en aura pour tout le monde. Tous les genres, bien évidemment, seront représentés. Côté écriture, deux choses. Déjà, grande nouveauté de cette année, nous organisons une dictée. Cette dictée aura lieu le dimanche et mettra aux prises, sous forme de petit concours, les participants ou les festivaliers qui auront envie de se mesurer un petit peu à un texte corsé, avec quelques pièges, avec deux catégories, les moins de 14 ans et les plus de 14 ans, avec, bien évidemment, comme récompense, les lauréats se verront offrir un certain nombre de livres offerts par nos partenaires.
1: Eh bien, très très bien, Serge. Et encore?
2: Toujours dans le cadre de l'écriture, c'est tout le travail, une présentation sous forme de lecture publique du travail qui a été fait par une classe de sixième du collège Louis Arbogast autour du thème de se mettre au vert. Travail qui a consisté en l'écriture de 4 nouvelles. Ces nouvelles qui seront présentées par les auteurs, donc des élèves de sixième, à la scène, en présence de spectateurs, viendra qui veut. Alors, on vous espère nombreux pour soutenir ces enfants qui se sont pour la première fois livrés au travail d'écriture. Et bien évidemment, je remercie aussi Bertrand qui s'occupera de faire les interludes musicales entre chaque nouvelle. Donc, un petit spectacle et un moment de plaisir autour de l'écriture.
1: Très bien, très très bien. Et encore ?
2: Alors, des animations, j'ai toujours peur d'en oublier quand je commence, mais je citerai déjà les animations autour de la jeunesse, parce que c'est vrai que l'avenir de la littérature dépend aujourd'hui aussi du plaisir que peuvent prendre les enfants ou les adolescents à la lecture. Donc une présentation notamment de Camille Chibaï par Tonton Michel. Nous aurons également une animation à l'extérieur dans le petit parc réalisée par la rue des Jeux autour des jeux de société. Et puis également le vernissage d'une exposition de peinture, peinture réalisée par Annabelle Amoury. Et j'en profite aussi pour livrer un grand merci et toute notre reconnaissance à RCB, Radio de la Vallée, qui réalisera un direct du festival le samedi matin. Plutôt, pour être plus précis, je crois que c'est le samedi midi. Mais en tout cas, c'est un événement très important et qui va encore amplifier davantage, le retentissement ou la notoriété

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1: Les postes à pourvoir chez sup intérim. On recherche un agent de production agroalimentaire à Mulbar-sur-Bruche pour une mission intérim longue durée avec possibilité d'embauche. Les horaires en 2x7, de 6h à 13h30 ou de 13h15 à 20h45. Expérience de 1 an dans un poste similaire souhaité. Vos missions: alimenter la ligne de production, étiqueter les produits, assurer le bon déroulement de la fabrication, effectuer les contrôles qualité et utiliser les outils informatiques liés à la production. On recherche un chauffeur poids lourd grue auxiliaire à Molsheim pour un contrat intérimaire. Vos missions: réapprovisionnement de matériaux sur les différents chantiers dans votre secteur. Votre chargement et déchargement s'effectue à l'aide de la grue auxiliaire et des différents accessoires mis à votre disposition, fourches, élingues et crochets. Émargement des documents administratifs prévus pour les chauffeurs. Vous êtes titulaire d'un permis C ou CE en cours de validité, FIMO ou FCO et carte de conducteur à jour. Le CACES bras de grue auxiliaire est obligatoire et vous êtes doté d'une bonne capacité d'attention et d'une grande réactivité. Autonome dans votre travail, vous avez le sens des responsabilités, de l'initiative et le sens du relationnel. On recherche un chauffeur super lourd en benne travaux publics à Molsheim pour un contrat intérimaire. Vos missions: charger et décharger les marchandises ou superviser les opérations de manutention tout en veillant à leur sécurité et à leur intégrité. Vous organisez le transfert et la livraison des produits aux clients, vérifiez la présence et la conformité des documents de bord et de transport, vous réalisez les opérations d'attelage et un suivi d'activité. Vous êtes rigoureux, aimez travailler en équipe, vous connaissez la réglementation de transport de marchandises, vous êtes titulaire du permis C ou C1, de la FIMO et de la carte de conducteur. Et surtout, vous avez une expérience en benne super lourd. Et on recherche un serveur à Belmont pour un contrat intérimaire. Vos missions: prise de commande, faire le relais entre la cuisine et la salle, vous assurer de la bonne prise en compte et de la conformité de la

commande. Ce poste requiert une bonne présentation, vous êtes dynamique et avez un esprit d'équipe. Les horaires sont encoupés selon les postes, mais adaptables. 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Vous pouvez également retrouver toutes ces annonces sur le site de la radio www.radiorcb.fr dans la rubrique « Emploi ».

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1: Il est 9h.
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3: Bonjour la vallée, nous sommes le lundi 1er juin, bienvenue sur les ondes, vous êtes en compagnie de Tamara aujourd'hui, on souhaite une bonne fête au Justin. C'est la journée mondiale des parents, c'est l'ONU qui est à l'origine de cette journée. C'est dans sa résolution du 17 septembre 2012 que l'Assemblée Générale a proclamé le 1er juin, journée mondiale des parents, pour mettre à l'honneur les parents du monde entier. La responsabilité première des parents a, de tout temps, été de prendre soin des enfants, les protéger et leur assurer un développement harmonieux. La famille doit garantir aux enfants un climat de bonheur, d'amour et de compréhension, leur permettre de grandir et les rendre aptes à affronter l'avenir. Côté anniversaire du jour, il y a deux chanteuses. La première, c'est Christine and the Queen, Raimsé Redcar, qui s'est également produit sous les autres noms de scène Chris, Redcar, Christine and the Queen, nom d'artiste sous lequel il est le plus connu. Auteur, compositeur, interprète français, né un 1er juin 88 à Nantes. Et la deuxième chanteuse, c'est Alanis Morissette, née un 1er juin 74 à Ottawa, chanteuse contemporaine canadienne. Sa carrière internationale a commencé en 1995 avec l'album Jagged Little Pill, qui a connu un succès considérable avec 33 millions de disques vendus. On démarre la matinale avec Alanis Morissette et son titre Ironic, ce sera suivi de Christine and the Queen. Je vous retrouve juste après pour nos infos locales. Très belle matinée sur RCB.

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1: Et pour nos infos du jour, on démarre avec une inforoute concernant la D1420 entre Dorlisheim et Heiligenberg. Jusqu'au samedi 6 juin, renouvellement désenrobé dans les deux sens. La circulation est interdite entre 19h30 et 6h. Pensez à prendre les déviations qui ont été mises en place. C'est sans manquer l'ouverture de la mini-ferme du Haïdé à Plaine. Les portes ouvertes, c'est jusqu'au dimanche 12 juillet de 10h à 16h. Découverte de la ferme d'animation, accueil, présentation des animaux, nourrissage, bricolage en lien avec la nature, sans oublier le sentier pieds nus. La réservation est obligatoire. Rendez-vous au 100 chemin du Housseron à Plaine. Il y aura aussi des tartes flambées et une petite buvette. Pour les activités du lundi à la salle socioculturelle de Foudet à 19h30, on vous propose de la gym détente. Et à salle, boxe anglaise et cardio training à partir de 17h45 à la salle des fêtes. Pour les horaires des maisons France Service qui vous accompagnent dans vos démarches administratives avec et sans rendez-vous, à Schirmeck vous êtes accueilli en non-stop le lundi jusqu'à 16h30. Et à salle jusqu'à 12h15 et de 14h à 18h. On termine avec la permanence du planning familial 67 chaque lundi de 13h à 16h au deuxième étage de la maison de la Vallée. C'est Julie Soares qui vous accueille avec ou sans rendez-vous. N'hésitez pas à venir échanger, vous informer ou poser vos questions. Ces permanences sont gratuites. Voilà pour l'info locale. On s'écoute les White Stripes. Il y aura aussi Saint-Jean, Grégoire, The Police ou encore Imani. Une petite page de publicité. Je vous retrouve à 9h30 pour la météo du jour sur RCB.

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0: On se retrouve pour l'instant météo sur RCB. Une petite poussée anticyclonique nous protégera un peu ce lundi sur l'Alsace. Cela nous vaudra un temps calme et sec avec de larges éclaircies, malgré quelques nuages assez inoffensifs en général. Le temps va rester sec, sauf très localement en montagne. On atteindra les 25 degrés. Le vent restera assez faible et la température sera très confortable avec des valeurs plutôt estivales, mais sans excès. Retour des orages dès demain, alors vigilance, mais toujours sous 26 degrés. La semaine sera assez douce. On oscillera entre un peu de pluie, quelques nuages et toujours un peu de soleil, et entre 13 et 23 degrés en journée. Voilà pour la météo du jour. Tout de suite, c'est votre horoscope. On s'écoutera la nouveauté de Benjamin Biolay, Écran Total. Et ça se prête cette saison. Une nouveauté aussi musicale, celle de Mylène Farmer. C'est à qui le tour? Kygo, ses phases, une petite page de publicité. À 10h, c'est votre flash d'information. Je vous retrouve à 10h30 pour l'activité associative dans la vallée.
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2: Bélier, aujourd'hui vous ne risquez pas de rester seul dans votre coin à vous morfondre.
3: Taureau, avis aux célibataires, optimisez la conjoncture astrale en sortant davantage.
4: Gémeaux, soyez plus spontanés, ne réfléchissez pas 107 ans avant d'accepter une invitation.
5: Cancer, faites de la promotion personnelle, c'est le moment de défendre vos idées et d'exprimer le fond de votre pensée.
6: Lion, vous avez toute la latitude nécessaire pour que vos projets prennent corps.
7: Vierge, canalisez votre agressivité en faisant des exercices de relaxation.
8: Balance, vous ronchonnez dans votre coin car vous n'êtes pas content.
9: Vous avez des revendications à formuler à votre partenaire.
10: Scorpion, faites-vous vraiment ce qu'il faut pour améliorer votre entente conjugale?
11: Sagittaire, prenez de la hauteur par rapport aux circonstances imprévues et ne dramatisez pas la situation.
12: Capricorne, vous devez surmonter cette anxiété qui vous brouille l'esprit et vous empêche d'avoir les idées claires.
13: Verseau, vous manquez de discernement? Évitez les prises de décisions radicales aujourd'hui.
14: Poisson, détendez-vous. Accordez-vous des plages de repos pour vous décontracter.

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Trousse, c'est d'abord de nouveaux concerts de Céline Dion annoncés à Paris. 10 dates supplémentaires pour la star québécoise qui dit vouloir répondre à la demande sans précédent des fans inscrits à la prévente initiale. Ce sera en mai 2027, entre le 8 et le 29, toujours à la Défense Arena. La billetterie ouvrira mercredi matin et seuls ceux qui s'étaient préinscrits pour les concerts de cet automne pourront y accéder. Dans l'actu également ce matin, la mort d'André Santini, figure de la droite centriste et maire d'Issy-les-Moulineaux depuis 46 ans. Il avait encore été réélu lors des dernières élections municipales pour un 9e mandat. André Santini a aussi été député UDI des Hauts-de-Seine et ancien ministre de Jacques Chirac puis de François Fillon. André Santini était malade et hospitalisé depuis le mois d'octobre. Il est mort la nuit dernière à 85 ans. Cette proposition de loi qui fait suite au scandale de l'affaire Betarame, le texte visant à protéger les enfants et lutter contre les violences en milieu scolaire arrive cet après-midi à l'Assemblée nationale. Il fait suite à la commission d'enquête parlementaire et doit permettre que la parole des enfants victimes soit mieux entendue. Nouveau signe du réchauffement des relations entre la France et l'Algérie. Le ministre de l'Intérieur algérien est attendu à Paris, reçu pour une visite de travail avec son homologue Laurent Nunez. Lui-même s'est rendu en Alger mi-février, suivi du ministre de la Justice Gérald Darmanin mi-mai. La France a demandé une réunion d'urgence du Conseil de sécurité des Nations Unies pour évoquer le sud du Liban. Elle aura lieu cet après-midi à l'ONU après la reprise des frappes israéliennes. Et sur le conflit au Moyen-Orient, l'Iran accuse les États-Unis de continuer à violer le cessez-le-feu suite à de nouveaux bombardements la nuit dernière. Du tennis pour finir avec la suite et la fin des huitièmes de finale à Roland-Garros. C'est Diane Paris à suivre sur le court Philippe Chatrier à la mi-journée. La dernière représentante française affronte la Polonaise issue des qualifications Maya Szalinska. Notez aussi ce match féminin en session de nuit. La numéro 1 mondiale Aryna Sabalenka face à la Japonaise Naomi Osaka. Bonne journée.

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1: Dans l'actualité, mieux lutter contre les violences sexistes et sexuelles dans les transports, casques et gilets réfléchissants obligatoires dans un département et le succès des Véligo en Île-de-France. Une charte commune pour mieux lutter contre les violences sexistes et sexuelles dans les transports. Elle a été signée récemment en Gare du Nord entre le gouvernement et les acteurs du secteur. Objectif, prévenir davantage, mieux détecter les situations à risque, améliorer la prise en charge des victimes et garantir que chaque signalement trouve une réponse concrète. Les personnels seront également mieux formés et des messages de sensibilisation seront diffusés dans les transports. C'est une première en France depuis quelques semaines déjà. Les utilisateurs de trottinettes, de gyropodes ou d'overboard doivent porter obligatoirement un casque et un gilet rétro-réfléchissant de jour comme de nuit. Une décision prise par la préfecture des Alpes-Maritimes. Et la mesure concerne absolument toutes les communes de ce département. Les contrevenants s'exposent désormais à une amende de 35 euros. L'objectif est de faire baisser la mortalité de ces usagers. Depuis le début de l'année, le service de location longue durée de vélo Véligo en Île-de-France enregistre une hausse significative de ses souscriptions, portée par le lancement d'une gamme élargie de deux roues, une progression des abonnements de 35% pour les VAE par rapport à la même période l'an passé. Et le vélo cargo séduit aussi de plus en plus. Le contrat prévoit de doubler la flotte d'ici 2032, en passant de 20 à 40 000 vélos à terre.

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1: Et on se retrouve pour les manifestations à venir dans la vallée. Je vous propose le concert au cœur des astres par le chœur Mido et l'ensemble vocal Les Pienerets sous la direction de Monsieur Franz. Rendez-vous ce vendredi 5 juin à 20h à l'église de Salles, entrée libre et plateau. Toujours pour ce vendredi, rendez-vous à 19h à la médiathèque de Schirmeck pour le karaoké avec Le Repère. Pour accompagner la soirée, il y aura deux bonnes crêpes, la buvette sera aussi ouverte. La réservation se fait uniquement par SMS. Le concert rock du groupe East Floyd fête les 50 ans de l'album Wish You Were Here des Pink Floyd. C'est ce vendredi à 20h à Viche. Un spectacle de danse moderne jazz et classique, Valt et compagnie, c'est le 5 et 6 juin à 20h30 à la MJC de Bar en Bas. L'entrée est gratuite, il y aura une petite restauration. C'est sans manquer le 4e Festival des Harmonies, place de l'église à Niederreslar. Rendez-vous ce samedi dès 15h30. Pour cette 4e édition, plusieurs harmonies sont venues de toute la région et au-delà. Un événement convivial, festif, ouvert à tous et qui réunira les musiciens autour d'un final spectaculaire avec Seven Blesh Army, buvette et restauration sur place. L'entrée est libre, venez nombreux. Ne jetez pas, rendez-vous au Ripper Café, organisé ce 6 juin de 9h à midi à la cité scolaire Haute-Bruche à Bar en Bas. Vous pourrez déposer vos vêtements, appareils numériques, vélos, etc., réparer ensemble les objets abîmés ou cassés et être conseillé par des experts bricoleurs. Pour la LSH de la MJC à Bar en Bas, pour la période du 6 juillet au 7 août et pour les jeunes de 6 à 16 ans. Pour vous inscrire, rendez-vous ce samedi 6 juin et le samedi 13 juin directement à la MJC de Bar en Bas entre 9h et 14h. Un autre concert, celui de l'Orchestre Philharmonique de Molsheim, ce 6 juin à 20h30 à la salle des fêtes de Mühlbach-sur-Bruche. Il y aura un plateau au profit de la restauration de l'orgue. On vous invite au Summer Party le 6 juin à la salle polyvalente de Plaine de 19h à 3h pour faire la fête avec DJ Nono Limit et DJ Benus, des sons variés des années 70 à nos jours. Il y aura bar et tarte flambée, le dress code est Playa, l'entrée est à 10€ avec une boisson offerte. Et le Château des Livres fait son retour, c'est le 3e festival du livre à Amoutzik de 10h à 18h au Château des Rohans, c'est 6 et 7 juin. Le thème est « Se mettre au vert », il y aura 25 auteurs en dédicace, une dictée, des animations, des conférences, il y aura aussi des food trucks et une exposition, c'est gratuit, il y aura aussi une buvette. Et le samedi 6 juin à midi, ne manquez pas le live de l'émission Parole en direct, animée par Bertrand Fiard pour RCB. L'Amicale des sapeurs-pompiers de Grésvillers organise le traditionnel marché aux puces et artisanales pour ce dimanche 7 juin, de 8h à 18h sur le parking de la salle des fêtes de Grésvillers. Il y aura aussi buvette et restauration. C'est sans manquer le premier festival du livre dans la vallée, ce dimanche 7 juin, de 10h à 18h à la salle polyvalente de La Broque, organisée par la médiathèque de La Broque, Schirmeck, La Locomotive et avec le soutien de l'équipe de la bibliothèque de Russe. Vous pouvez suivre leur page Festival du livre Vallée de la Bruche pour avoir toutes les informations. Le samedi 13 juin, c'est une soirée musicale et solidaire à 20h30 à la salle des fêtes de Schirmeck. La chorale et la fanfare de Schirmeck ont le plaisir de vous inviter à leur première représentation. Ce sera le premier concert profane interprété par les deux ensembles réunis. L'entrée est libre avec un panier au profit de la maladie de Charcot. Il y aura une petite restauration proposée à l'entracte avec des knacks, des pâtisseries ou des boissons. Venez nombreux soutenir cette belle cause dans une ambiance chaleureuse. Au programme, il y aura des chants de différents styles a cappella par la chorale et des morceaux joués par la fanfare, également des morceaux joués ensemble par les deux entités. Je termine avec une journée conviviale et familiale autour de l'étang de Bar en Bas, organisée conjointement par l'association de pêche à la truite et la MJC. C'est pour les enfants de 3 à 6 ans, ils pourront pêcher et apportent aussi leur appât. Une participation de 5€ par enfant est demandée et une crêpe sera offerte. Pour le déroulement de la journée, ouverture à 11h30, à partir de midi, petite restauration sur place, à 13h, montage de canne à pêche, puis pêche en famille de 14h à 17h. Attention, les places sont limitées, vous avez jusqu'au 7 juin pour réserver. Voilà pour les prochaines manifestations dans la vallée. Si vous avez besoin d'un renseignement, n'hésitez pas à les retrouver sur le site radio-rcb.fr dans l'onglet événements. On s'écoute Charlotte Fever avec Paris Cyclone. Il y aura Vidéo Club, Néné Cherry, Mathieu Chédid ou encore Joyce Jonathan. Une petite page de publicité. À 11h, c'est votre flash d'information. À 11h15, la recette du jour avec l'instant cuisine au naturel par le jardin de Gribouille. À 11h50, retrouvez l'instant lecture par la médiathèque de la Vallée. Très bonne écoute sur RCB.

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à tous. Nouvelle recherche dans le Gers. Les opérations ont repris sur le terrain ce matin pour tenter de localiser Liana. Cette collégienne de 11 ans est portée disparue depuis vendredi à Fleurance. Plus de 70 gendarmes restent mobilisés et doivent inspecter de nouvelles zones. Samedi, un homme de 41 ans a été placé en garde à vue. La procureure a évoqué hier ses déclarations jugées incohérentes et imprécises. Elle doit refaire un point tout à l'heure sur l'enquête. Un record déjà battu au sommet Choose France. Emmanuel Macron annonce 93 milliards d'euros d'investissements étrangers en ouverture de l'événement au château de Versailles. La moitié provient du projet de l'entreprise japonaise SoftBank sur l'IA. Le chef de l'État ajoute que ces investissements vont permettre la création de plus de 15 000 emplois. L'an dernier, plus de 40 milliards d'euros d'investissements avaient été annoncés. De nombreuses réactions après la mort d'André Santini. Le maire d'Issy-les-Moulineaux, élu depuis 1980 dans les Hauts-de-Seine, est décédé à 85 ans des suites d'une maladie. Une figure de la vie politique francilienne disparaît. Salut Valérie Pécresse, la présidente de la région Île-de-France. Le maire de Paris, Emmanuel Grégoire, évoque un maire bâtisseur qui aimait sa ville et ses habitants. 489 personnes placées en garde à vue en France après les débordements en marge du deuxième titre européen du PSG. La procureure de Paris précise que près de 250 ont été traités par le parquet de la capitale et qu'une dizaine de comparutions immédiates est prévue dès cet après-midi. Hier, les joueurs du PSG étaient de retour pour une journée de célébration avec une grande fête au Parc des Princes dans la soirée. Enfin, 10 concerts cet automne et 10 concerts de plus l'an prochain. C'est l'annonce surprise de Céline Dion ce matin. La chanteuse va revenir à la Défense Arena pour une série de spectacles en mai 2027 et les organisateurs précisent que des créneaux seront proposés à un nombre limité de fans, ceux déjà inscrits à la prévente de l'artiste ou celle de la salle de spectacle pour les dates de septembre et d'octobre. Ce sera à partir de mercredi. Et c'est la fin de cette édition. Très bonne fin de matinée.

0: 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Bonjour à tous, vous êtes bien sur RCB et c'est notre rendez-vous avec la cuisine au naturel avec Marie-Christine du jardin de Gribouille. Bonjour Marie-Christine.
1: Bonjour Kiki.
0: Que nous proposes-tu comme bonne recette aujourd'hui ?
1: Je vous propose une boisson, un milkshake au kénopode blanc et au yaourt de brebis.
0: Ouh là là, il va falloir que tu nous dises qu'est-ce que c'est le kénopode blanc.
1: Alors le kénopode blanc, c'est une mauvaise herbe que vous avez quasiment tous dans votre jardin. En alsacien, on appelle ça, je crois, le schismild. En fait, chaque feuille a la forme vraiment d'une patte d'oie et quand on la touche, il y a comme une poudre farineuse dessus. C'est vraiment assez atypique.
0: Et y en a-t-il des autres
1: ou... Oui, il y en a des autres. Alors, on trouve aussi en altitude le kénopode Bonhenri qu'on trouve beaucoup dans les Alpes, mais au Champ du Feu, on a plus de 1000 mètres d'altitude. Et du coup, on en trouve aussi, effectivement. C'est très bon. C'est d'ailleurs la famille des épinards. Hein, donc, en épinards ou alors là, dans une boisson. Cru ou cuit, on peut les manger.
0: Eh bien, je te laisse nous donner les ingrédients pour cette recette.
1: Alors, il vous faudra un yaourt de brebis ou de vache si vous préférez, 2 poignées de feuilles de kénopode, 2 cuillères à soupe d'huile d'olive, du sel et du poivre.
0: Et pour la préparation ?
1: Alors commencez par bien laver, comme toutes les plantes, vous les lavez et vous égouttez les feuilles de kénopode, vous mettez tout simplement tous les ingrédients dans votre mixeur, vous le mixez finement, salez et poivrez si nécessaire selon vos goûts et vous servez bien frais.
0: Dis-moi, peut-on la conserver ?
1: Non, il vaut mieux la boire quand on l'a préparée, enfin voilà, quelques heures ou la journée, hein, pour la préparer le matin pour le soir, oui, c'est possible, mais
0: oui,
1: pas plus.
0: Oui, ça on peut, oui, mais ouais. Pas plus. Et que peux-tu nous donner comme autre conseil ?
1: Ce que vous pouvez faire aussi, c'est rajouter tout simplement de la ciboulette de votre jardin, et puis de l'ail, ça donne une saveur un peu plus piquante aussi, et puis voilà, ça pour avoir aussi une texture plus fluide, vous pouvez rajouter aussi un peu de fromage blanc, voire de la tisane de tilleul ou de mélisse citronnelle, c'est assez original, mais ça donne du coup un milkshake beaucoup plus liquide, avec les vertus du tilleul qui sont apaisantes, hein, donc voilà,
0: et bien,
1: boisson à boire le soir.
0: Eh bien, merci beaucoup Marie-Christine pour cette recette.
1: À bientôt.
0: À bientôt. On se retrouve la semaine prochaine pour une autre recette. Mes chers auditeurs, vous pouvez retrouver cette recette délicieuse sur notre site internet.
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Bonjour à toutes et à tous, rendez-vous à Schirmeck tout d'abord à l'occasion d'une soirée karaoké vendredi à 19h à la salle socio-culturelle de la médiathèque. L'association Le Repère vous propose de libérer l'artiste qui sommeille en vous et de venir passer une agréable soirée dans une ambiance bon enfant. Que vous soyez un ténor caché, une diva assumée ou un champion de la douche, c'est le moment de monter sur scène et de partager votre énergie. Le tarif est de 6€. Du côté de Célesta, c'est un spectacle que je vous propose de découvrir l'Odyssée d'Alice. Rendez-vous demain soir à 18h30 au parc des Remparts. Morgane joue le rôle d'Alice, à ne pas confondre avec Ulysse, et celui de tous les autres personnages. Damien, lui, est le narrateur qui chante et qui rappe. Ensemble, ils racontent une folle épopée avec des perruques, des bouts de bois, du carton, de la corde et surtout beaucoup de jubilation. C'est en accès libre. Un peu de musique maintenant avec un concert à Viche, vendredi à 20h à la salle polyvalente. Assister à ce concert du groupe East Floyd, A Tribute to Pink Floyd, célébrant les 50 ans de l'album Wish You Were Here. Le tarif est de 19€ en pré-vente et de 25€ sur place. Réservation sur le site billetweb.fr. Pour plus de renseignements, vous pouvez contacter la mairie. Direction Arselsheim, maintenant pour un after Fire aux Vœux. Ce sera vendredi à 18h au hangar associatif. Venez vous détendre et démarrer le week-end dans une ambiance conviviale et chaleureuse proposée par le Cercle Saint-Maurice. Au programme musique, petite restauration et retrouvailles entre amis pour partager un excellent moment. C'est en accès libre, bien sûr. Et on termine cette sélection d'idées sorties avec la visite sur le quartier de la Filature à Célesta. Ce sera vendredi à 18h au départ de la rue de la Filature. En 1907, la Filature de Célesta est construite sur l'ancien champ de manœuvre de l'armée allemande au nord de la ville. Tout au long du 20e siècle, le quartier s'est développé pour devenir celui que nous connaissons aujourd'hui. Le tarif plein est de 3,50€ et de 2,50€ en prix réduit. Attention, c'est sur inscription. C'est tout pour cette nouvelle sélection d'idées sorties. Dans quelques instants, place au retour de la musique sur notre antenne. Je vous souhaite encore de passer un excellent début de semaine à notre écoute.

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1: J'emporterai le feu de Leïla Slimani, édition Gallimard 2025. Avec ce dernier roman qui peut se lire sans avoir lu les deux précédents, Le pays des autres et Regardez-nous danser. Leïla Slimani va poursuivre l'histoire moderne du Maroc et compléter sa fresque familiale. Enfant de la troisième génération de la famille Belja, Mia et Inès sont nées dans les années 1980. Les deux filles grandissent dans un environnement familial ouvert, libre à l'intérieur d'un cocon implanté dans un pays qui ne l'est pas. Mia et Inès ont pour modèle des figures féminines fortes. La grand-mère Mathilde, une Alsacienne qui a quitté après la guerre son pays, pour suivre son mari marocain, agriculteur. Il y a Aïcha, leur mère, une femme courageuse, indépendante, gynécologue, engagée dans la défense des droits des femmes à disposer de leur corps. Les deux filles, Mia et Inès, cherchent à être libres, chacune à sa manière, dans l'exil ou la solitude. Elles vont immigrer toutes les deux en France pour faire leurs études et connaître ce que connaissent les immigrés, la solitude, la perte de repères, la nostalgie du lieu qu'on a quitté. Et puis arrive cette grande question. Est-ce qu'on peut revenir dans son pays natal? Et est-ce qu'on revient véritablement dans le pays qu'on a quitté? Le livre pose la question de ce qu'on emporte. Qu'est-ce qu'on emporte de quelqu'un qu'on a aimé et qui n'est plus là? Et peut-être que ce qu'on emporte avec soi, ce n'est pas le matériel, ce ne sont pas les objets, ce ne sont pas les héritages, mais peut-être que c'est le feu, ce feu intérieur. Donc c'est un livre qui interroge ce qu'on emmène avec nous quand on s'en va. Leïla Slimani achève ainsi de façon exceptionnelle la trilogie empreinte de mélancolie de ceux qui naviguent entre deux terres séparées par la Méditerranée pour vivre libre de corps et d'esprit, mais qui le payent du prix, du rejet, de l'exclusion. Il leur faudra se faire une place, apprendre de nouveaux codes, affronter les préjugés et le racisme parfois. En fait, Leïla Slimani fait un clin d'œil à Jean Cocteau qui nous dit « Si votre maison brûle, qu'emporteriez-vous ? J'emporterai le feu. » Je vais vous lire un petit extrait. « Il avait fallu à Mia des mois d'observation pour parvenir à déterminer l'ordre social qui régissait le lycée. Dans le fond de la cour, près de la cafétéria, traînait le groupe des durs, ceux qui fumaient des cigarettes dès 8 heures et roulaient des joints après le déjeuner. La plupart étaient des cancres, auxquels les professeurs prédisaient un avenir sombre et dont Mia enviait la liberté. Certains avaient même eu des avertissements ou s'étaient fait exclure pour 2 jours. Ils avaient des surnoms, la flamme, Chris Cross, ou se faisaient appeler par leur nom de famille, Kamuta, Drissi. Ils se forçaient à rire quand les professeurs leur remettaient leurs copies en pestant. Ils séchaient les cours. Et Mia, enfermée dans les salles surchauffées du premier étage, levait parfois le nez de son cahier de mathématiques et observait les cancres et leurs petites amies par la fenêtre. Elle aimait la façon dont ils posaient la main sur les reins des filles juste au-dessus des fesses et les baisers qui duraient longtemps. C'était dégoûtant et merveilleux. Entre les deux châtaigniers, autour de la table en pierre, se regroupaient les enfants de coopérants français, dont les parents enseignaient au lycée ou à l'école primaire de l'autre côté de la rue. Ils ne se mêlaient pas aux Marocains. Et à vrai dire, personne ne se demandait pourquoi. Ils avaient une autre façon de vivre, de penser, de s'habiller. La plupart d'entre eux vivaient à Angdal, qu'on appelait aussi la Petite France, dans les rues adjacentes au lycée, où ils se rendaient à pied. Leurs parents faisaient leurs courses chez Madame Cochon, la charcutière, et punaisaient des petites annonces sur la devanture en liège « Cherche bonne sérieuse » ou « Portée de chat élevée à l'européenne ». Contrairement aux musulmans, ils avaient le droit d'acheter de l'alcool pendant le ramadan. Voilà, donc ce livre qui est absolument magnifique est disponible à la médiathèque de Vich, c'est de Leïla Slimani, « J'emporterai le feu ».
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0: Bonjour à tous. 93 milliards d'euros d'investissements étrangers et plus de 15 000 emplois espérés. L'annonce d'Emmanuel Macron à l'occasion de la 9e édition du sommet Choose France. Des investissements records historiques pour le chef de l'État. Près de 200 patrons étrangers se retrouvent à Versailles aujourd'hui. Ce week-end déjà, le géant japonais SoftBank avait annoncé investir une somme record de 75 milliards d'euros. Emmanuel Macron qui a échangé hier soir avec Donald Trump, le président de la République qui salue les efforts déterminés de son homologue américain pour parvenir rapidement à un accord avec l'Iran. La France qui est prête à soutenir pleinement les efforts de paix dans la région. Après les violences en marge de la victoire du PSG en Ligue des Champions, au moins 11 dossiers vont passer en comparution immédiate cet après-midi. Des violences urbaines qui ont donné lieu à 890 interpellations ce week-end, une hausse de plus de 45% par rapport à 2025. Dans la capitale, 260 gardes à vue étaient encore en cours ce matin. Les recherches se poursuivent dans le Gers pour tenter de retrouver Liliana, cette collégienne de 11 ans, disparue depuis vendredi après-midi à Florence. Un suspect a été placé en garde à vue et une enquête a été ouverte pour enlèvement et séquestration de mineurs. Plus de 70 gendarmes sont mobilisés avec des moyens spécialisés. Il avait été réélu pour un 8e mandat en mars. André Santini, maire d'Issy les Moulineaux, depuis plus de 40 ans, est mort. L'élu d'Issy était très affaibli depuis des mois et avait fait la dernière campagne municipale depuis un lit d'hôpital. André Santini avait 85 ans. En tennis, c'est la dernière représentante française cette année à Roland-Garros. Diane Parry affronte cet après-midi la qualifiée polonaise Maja Walińska pour une place en quart de finale. Diane Parry qui avait éliminé au tour précédent la 6e joueuse mondiale Amanda Nisimova. Et puis 10 nouvelles dates à la Défense Arena à Paris pour Céline Dion. Ces nouveaux concerts sont prévus au mois de mai prochain. Début des ventes mercredi matin, mais seulement pour ceux qui se sont déjà préinscrits. Très bonne journée.
1: Merci pour ces informations. J'espère que vous avez passé une très bonne matinée sur les ondes RCB. À 12h15, la chronique de l'emploi dans la vallée. À 12h30, ne manquez pas le reportage réalisé lors des élections municipales de Roto. C'est la liste de Monsieur Eddy Malaisé qui est sortie vainqueur. Comme tous les premiers et troisièmes lundis du mois à 18h, c'est l'émission Progressive Rock Music en compagnie de René. Juste après, ce sera votre rediffusion du voyage en sophrologie. Voilà pour le programme de votre lundi sur les ondes RCB. Je vous retrouve après 14h pour nos infos du jour et l'activité associative.

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0: Les postes à pourvoir chez sup intérim. On recherche un agent de production agroalimentaire à Mulbar-sur-Bruche pour une mission intérim longue durée avec possibilité d'embauche. Les horaires en 2x7, de 6h à 13h30 ou de 13h15 à 20h45. Expérience de 1 an dans un poste similaire souhaité. Vos missions: alimenter la ligne de production, étiqueter les produits, assurer le bon déroulement de la fabrication, effectuer les contrôles qualité et utiliser les outils informatiques liés à la production. On recherche un chauffeur poids lourd grue auxiliaire à Molsheim pour un contrat intérimaire. Vos missions: réapprovisionnement de matériaux sur les différents chantiers dans votre secteur. Votre chargement et déchargement s'effectue à l'aide de la grue auxiliaire et des différents accessoires mis à votre disposition, fourches, élingues et crochets. Émargement des documents administratifs prévus pour les chauffeurs. Vous êtes titulaire d'un permis C ou CE en cours de validité, FIMO ou FCO et carte de conducteur à jour. Le CACES bras de grue auxiliaire est obligatoire et vous êtes doté d'une bonne capacité d'attention et d'une grande réactivité. Autonome dans votre travail, vous avez le sens des responsabilités, de l'initiative et le sens du relationnel. On recherche un chauffeur super lourd en benne travaux publics à Molsheim pour un contrat intérimaire. Vos missions: charger et décharger les marchandises ou superviser les opérations de manutention tout en veillant à leur sécurité et à leur intégrité. Vous organisez le transfert et la livraison des produits aux clients. Vérifiez la présence et la conformité des documents de bord et de transport. Vous réalisez les opérations d'attelage et un suivi d'activité. Vous êtes rigoureux, aimez travailler en équipe, vous connaissez la réglementation de transport de marchandises, vous êtes titulaire du permis C ou C1, de la FIMO et de la carte de conducteur. Et surtout, vous avez une expérience en benne super lourd. Et on recherche un serveur à Belmont pour un contrat intérimaire. Vos missions: prise de commande, faire le relais entre la cuisine et la salle, vous assurer de la bonne prise en compte et de la conformité de la commande. Ce poste requiert une bonne présentation, vous êtes dynamique et avez un esprit d'équipe. Les horaires sont en coupé selon les postes, mais adaptables. 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Vous pouvez également retrouver toutes ces annonces sur le site de la radio www.radio-rcb.fr dans la rubrique « Emploi ».

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1: Bonjour à toutes et à tous et bienvenue pour cette émission consacrée à l'élection municipale de Rotteau. Le verdict est tombé. Le feuilleton municipal est désormais clos dans la vallée de la Bruche après une période transitoire durant laquelle la commune a été gérée provisoirement par une délégation spéciale de la préfecture. Les électeurs de Rotteau se sont rendus aux urnes ce dimanche pour les élections municipales partielles intégrales. Le verdict est tombé dès ce premier tour de scrutin permettant de dégager une majorité immédiate.
2: 601 votants. 5 bulletins nuls, 9 enveloppes blancs. Le nombre du suffrage exprimé est donc de 587. La liste qui a été conduite par M. Martin Scher a obtenu 187 voix. Et la liste conduite par M. Eddy Malaisé a obtenu 401 voix. Proclamé élu. Alors, il y a donc 13 sièges pour la liste conduite par M. Malaisé et 2 sièges conduits par la liste de M. Martin Scher. Alors, sont donc proclamés élus M. Eddy Malaisé, Mme Marine Mugler, M. Thomas Schillinger, Mme Séverine Bano, M. Bernard Matisse, Mme Anne-Marie Consalves, M. Jérôme Vincent, Mme Viviane Bollory, Monsieur Sébastien Diebold, Madame Mélanie Latunère, Monsieur Bastien Halt, Monsieur Nedeg Natolini et Monsieur Jean Dubois. Sur la liste donc de Monsieur Malaisé. Sur la liste de Monsieur Martin Scher sont proclamés élus Monsieur Martin Scher et Madame Muriel Receveur. Voilà.
1: Le dépouillement officiel valide les résultats suivants. La liste d'Eddy Malaisé arrive avec 68% des suffrages exprimés. La liste de Martin Scher, quant à elle, obtient 32% des suffrages exprimés. À l'issue de la proclamation des résultats, la tête de liste majoritaire a livré sa première réaction au micro de RCB. Eddy Malaisé, bonsoir et tout d'abord, félicitations.
3: Merci Pierre.
1: Alors, vous l'emportez dès ce premier tour avec une avance confortable. En résultat, qui met fin à des mois d'incertitude dans le village. Vous êtes élu au premier tour. Quelle est votre réaction à chaud face à cette victoire nette et à la confiance que viennent de vous accorder les Rotoquois et Rotoquoises?
3: Déjà, la première chose, c'est de les remercier. Hein. Remercier tous les Rotoquoises et tous les Rotoquois qui ont choisi de nous accorder leur confiance. Donc, un grand, grand, grand merci à eux. Voilà, donc ça s'est fait de façon démocratique par le vote. Et c'est très bien qu'ils aient eu le choix de ces deux listes.
1: Alors, quelles sera le premier de votre dossier sur votre bureau que vous allez étudier dès lundi matin?
3: Alors, ce ne sera pas lundi matin parce qu'on va se laisser une petite semaine jusqu'aux élections du maire et des adjoints, mais ce sera le lundi suivant. Et notre première promesse qu'on a fait à Rotteau, c'est d'organiser un nettoyage du village. Donc, on va tenir cette promesse et puis ça nous permettra d'avoir une action aussi assez immédiate qui ne coûte pas d'argent. Donc, voilà. On veut montrer qu'on est arrivé et qu'on est là, quoi. Les élections du maire auront lieu vendredi soir à 20h, mais disons que le lundi d'après, on va commencer à démarrer le travail sur ces dossiers.
1: Bien, merci beaucoup, Eddy. Merci.
3: Merci à vous, Pierre.
1: Le processus électoral est donc achevé à Rotteau. Le conseil municipal fraîchement élu se réunira vendredi pour l'installation officielle de la nouvelle équipe et l'élection formelle du maire, marquant le retour à une gestion municipale de plein exercice. Merci de nous avoir suivis. À bientôt pour une prochaine.

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3: Bonjour à tous, Emmanuel Macron a échangé par téléphone avec Donald Trump hier soir. Le chef de l'État salue les efforts déterminés de son homologue américain pour parvenir rapidement à un accord avec l'Iran. Il assure une nouvelle fois que la France est prête à participer aux négociations sur le volet nucléaire. En attendant, Téhéran accuse Washington de continuer à violer le cessez-le-feu. Dernier sommet de Choose France aujourd'hui. Pour Emmanuel Macron, le président de la République et une partie du gouvernement réunissent 200 patrons étrangers au château de Versailles. 71 nouveaux investissements ont déjà été évoqués par Emmanuel Macron, ce qui représente 93 milliards d'euros. L'inquiétude encore dans le Gers en ce début de semaine. Les recherches se poursuivent aujourd'hui pour tenter de retrouver Liana, cette jeune collégienne de 11 ans qui a été vue pour la dernière fois vendredi après-midi à Florence. Un suspect a été placé en garde à vue. Il a expliqué aux enquêteurs avoir déposé l'enfant à sa demande en voiture aux abords de la piscine de la commune. Après le scandale Betaram, la proposition de loi sur les violences en milieu scolaire débattue cet après-midi à l'Assemblée, texte qui prévoit notamment d'allonger le délai de prescription du délit de non-dénonciation de faits de violence sur un mineur. Il prévoit également une journée d'hommage pour les victimes le 19 novembre. 890 interpellations en France après le sacre du PSG en Ligue des Champions. Dernier bilan du ministre de l'Intérieur, Laurent Nunez. Alors que 11 dossiers doivent être jugés en comparution immédiate dans l'après-midi pour des violences contre les forces de l'ordre. Un nouveau mois débute. Aujourd'hui, on a forcément le droit à quelques changements et nouveautés. Le SMIC augmente mécaniquement de 2,41% pour compenser l'inflation. Notez également une légère baisse du prix du gaz pour certains consommateurs. Et puis en tennis, Diane Paris rêve de continuer l'aventure à Roland-Garros. La dernière française encore en lice affronte cet après-midi en huitième de finale la polonaise Maja Walinska, issue des qualifications. C'est la première fois que Diane Paris passe le troisième tour d'un grand chelem. Voilà pour l'essentiel de l'actu. Très bel après-midi à tous.

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1: Et nous sommes le 1er juin, aujourd'hui nous fêtons les Justin et les Justines. Et en ce 1er juin, je pourrais vous parler de l'actrice Marilyn Monroe, née en 1926, ou du crash de l'Airbus A330 d'Air France, entre Rio et Paris, avec 228 personnes à bord en 2009. J'aurais aussi pu vous parler du couturier Yves Saint Laurent, disparu en 2008. Mais le 1er juin 1938, paraît pour la première fois le personnage de Superman dans une bande dessinée. Enfin, pas tout à fait, je vous explique. Nous sommes à Cleveland en 1933, deux lycéens âgés de 17 ans, Jerry Siegel et Joe Shuster publient dans le fanzine de Siegel science-fiction Le règne du Superman. Il raconte alors l'histoire d'un vagabond qui obtient des pouvoirs après l'ingestion d'une drogue expérimentale et qui met ses pouvoirs au service de lui-même. Le personnage ne fait pas recette, mais les auteurs gardent le concept de Superman et remarquent que les BD mettant en scène des méchants se vendent moins bien que les récits héroïques. Superman sera donc un héros, mais il leur faudra attendre 1938 pour connaître le succès. Les propriétaires de ce qui deviendra aujourd'hui DC Comics sont séduits par le concept. Ils veulent bien le publier à condition que Siegel et Shuster renoncent à leurs droits d'auteur. Superman paraît et le succès est immédiat et va devenir l'une des franchises les plus lucratives du XXe siècle. La citation du jour est signée de l'actrice Marilyn Monroe, née le 1er juin 1928. L'imperfection est beauté, la folie est génie et il vaut mieux être totalement ridicule que totalement ennuyeux.

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3: Bonjour à tous. Les recherches se poursuivent dans le Gers pour tenter de retrouver Liliana, cette collégienne de 11 ans, disparue depuis vendredi dernier près de son collège de Florence. Près de 300 bénévoles et des dizaines de militaires ont participé à une battue hier. Un certain nombre d'objets et d'indices ont déjà été relevés et les opérations sont loin d'être terminées, assure le colonel Philippe de Lafourcade, qui commande le groupement de la gendarmerie départementale du Gers.
4: Continuer notre montée en puissance, d'aller toujours plus fort, d'engager toujours plus de moyens, pour justement... On sait que le temps passe, c'est le principal ennemi dans toute affaire de disparition de personnes, c'est le temps. Donc on continue notre montée en puissance avec des moyens qui dépassent largement les moyens d'un département. C'est la force de la gendarmerie aussi de pouvoir monter très vite en puissance dans une logique de subsidiarité des moyens, qu'ils soient départementaux, régionaux, zonaux ou nationaux.
3: Et la garde à vue du principal suspect se poursuit. Une information judiciaire a été ouverte, annonce la procureure de la République d'Auch. 93 milliards d'euros d'investissement et la création de plus de 15 000 emplois, déclaration d'Emmanuel Macron à l'occasion du sommet Choose France. Cette édition dépasse à elle seule les promesses d'investissement cumulées des 8 précédents rendez-vous. Plus de 200 patrons étrangers se retrouvent aujourd'hui à Versailles. Emmanuel Macron qui a échangé hier avec Donald Trump sur la situation au Moyen-Orient. Le chef de l'État qui indique avoir salué les efforts menés par le président américain pour arriver à un accord avec l'Iran. De nombreux hommages après la mort d'André Santini, l'ancien ministre et maire historique d'Issy les Moulineaux, s'est éteint à l'âge de 85 ans. Jusqu'au dernier jour, il avait gardé la poigne, l'intelligence et l'humour qui le caractérisaient, a commenté Valérie Pécresse, la présidente de la région Île-de-France. Et puis en foot, Lille a son nouvel entraîneur. Le LOSC a officialisé l'arrivée de Davide Ancelotti, fils du sélectionneur du Brésil et Carlo Ancelotti. L'Italien succède à Bruno Genesio sur le banc nordiste. Très bonne journée.

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1: Et pour nos infos du jour, on démarre avec une inforoute concernant la D1420 entre Dorlisheim et Heiligenberg. Jusqu'au samedi 6 juin, renouvellement désenrobé dans les deux sens. La circulation est interdite entre 19h30 et 6h. Pensez à prendre les déviations qui ont été mises en place. C'est sans manquer l'ouverture de la mini-ferme du Haïdé à Plaine. Les portes ouvertes, c'est jusqu'au dimanche 12 juillet de 10h à 16h. Découverte de la ferme d'animation, accueil, présentation des animaux, nourrissage, bricolage en lien avec la nature, sans oublier le sentier pieds nus. La réservation est obligatoire. Rendez-vous au 100 chemin du Housseron à Plaine. Il y aura aussi des tartes flambées et une petite buvette. Pour les activités du lundi à la salle socioculturelle de Foudet, à 19h30, on vous propose de la gym détente. Et à salle, boxe anglaise et cardio training à partir de 17h45 à la salle des fêtes. Pour les horaires des maisons France Service qui vous accompagnent dans vos démarches administratives avec et sans rendez-vous, à Schirmeck, vous êtes accueillis en non-stop le lundi jusqu'à 16h30. Et à salle, de 14h à 18h. On termine avec la permanence du planning familial 67 et chaque lundi de 13h à 16h au deuxième étage de la maison de la Vallée. C'est Julie Suarez qui vous accueille avec ou sans rendez-vous. N'hésitez pas à venir échanger, vous informer ou poser vos questions. Ces permanences sont gratuites. Voilà pour nos infos locales et je vous souhaite une très bonne écoute sur RCB.

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1: Et on se retrouve pour les manifestations à venir dans la vallée. Je vous propose le concert au cœur des astres par le chœur Mido et l'ensemble vocal Les Pienerets sous la direction de Monsieur Franz. Rendez-vous ce vendredi 5 juin à 20h à l'église de Salles, entrée libre et plateau. Toujours pour ce vendredi, rendez-vous à 19h à la médiathèque de Schirmeck pour le karaoké avec Le Repère. Pour accompagner la soirée, il y aura deux bonnes crêpes, la buvette sera aussi ouverte. La réservation se fait uniquement par SMS. Le concert rock du groupe East Floyd fête les 50 ans de l'album Wish You Were Here des Pink Floyd, c'est ce vendredi à 20h à Viche. Un spectacle de danse moderne jazz et classique, Valt et compagnie, c'est le 5 et 6 juin à 20h30 à la MJC de Bar en Bas. L'entrée est gratuite, il y aura une petite restauration. C'est sans manquer le 4e Festival des Harmonies, place de l'église à Niederreslar. Rendez-vous ce samedi dès 15h30. Pour cette 4e édition, plusieurs harmonies sont venues de toute la région et au-delà. Un événement convivial, festif, ouvert à tous et qui réunira les musiciens autour d'un final spectaculaire avec Seven Blesh Army, buvette et restauration sur place. L'entrée est libre, venez nombreux. Ne jetez pas, rendez-vous au Ripper Café, organisé ce 6 juin de 9h à midi à la cité scolaire Haute-Bruche à Bar en Bas. Vous pourrez déposer vos vêtements, appareils numériques, vélos, etc., réparer ensemble les objets abîmés ou cassés et être conseillé par des experts bricoleurs. Pour la LSH de la MJC à Bar en Bas, pour la période du 6 juillet au 7 août et pour les jeunes de 6 à 16 ans. Pour vous inscrire, rendez-vous ce samedi 6 juin et le samedi 13 juin directement à la MJC de Bar en Bas entre 9h et 14h. Un autre concert, celui de l'Orchestre Philharmonique de Molsheim, ce 6 juin à 20h30 à la salle des fêtes de Mühlbach-sur-Bruche. Il y aura un plateau au profit de la restauration de l'orgue. On vous invite au Summer Party le 6 juin à la salle polyvalente de Plaine de 19h à 3h pour faire la fête avec DJ Nono Limit et DJ Benus, des sons variés des années 70 à nos jours. Il y aura bar et tarte flambée, le dress code est Playa, l'entrée est à 10€ avec une boisson offerte. Et le Château des Livres fait son retour, c'est le 3e festival du livre à Amoutzik de 10h à 18h au Château des Rohans, c'est 6 et 7 juin. Le thème est « Se mettre au vert », il y aura 25 auteurs en dédicace, une dictée, des animations, des conférences, il y aura aussi des food trucks et une exposition, c'est gratuit, il y aura aussi une buvette. Et le samedi 6 juin à midi, ne manquez pas le live de l'émission Parole en direct, animée par Bertrand Fiard pour RCB. L'Amicale des sapeurs-pompiers de Grésvillers organise le traditionnel marché aux puces et artisanal pour ce dimanche 7 juin, de 8h à 18h sur le parking de la salle des fêtes de Grésvillers. Il y aura aussi buvette et restauration. C'est sans manquer le premier festival du livre dans la vallée, ce dimanche 7 juin, de 10h à 18h à la salle polyvalente de La Broque, organisée par la médiathèque de La Broque, Schirmeck, La Locomotive et avec le soutien de l'équipe de la bibliothèque de Russe. Vous pouvez suivre leur page Festival du Livre Vallée de la Bruche pour avoir toutes les informations. Le samedi 13 juin, c'est une soirée musicale et solidaire à 20h30 à la salle des fêtes de Schirmeck. La chorale et la fanfare de Schirmeck ont le plaisir de vous inviter à leur première représentation. Ce sera le premier concert profane interprété par les deux ensembles réunis. L'entrée est libre avec un panier au profit de la maladie de Charcot. Il y aura une petite restauration proposée à l'entracte avec des knacks, des pâtisseries ou des boissons. Venez nombreux soutenir cette belle cause dans une ambiance chaleureuse. Au programme, il y aura des chants de différents styles a cappella par la chorale et des morceaux joués par la fanfare, également des morceaux joués ensemble par les deux entités. Je termine avec une journée conviviale et familiale autour de l'étang de Bar en Bas, organisée conjointement par l'association de pêche à la truite et la MJC. C'est pour les enfants de 3 à 6 ans, ils pourront pêcher et apportent aussi leur appât. Une participation de 5€ par enfant est demandée et une crêpe sera offerte. Pour le déroulement de la journée, ouverture à 11h30. À partir de midi, petite restauration sur place. À 13h, montage de canne à pêche, puis pêche en famille de 14h à 17h. Attention, les places sont limitées, vous avez jusqu'au 7 juin pour réserver. Voilà pour les prochaines manifestations dans la vallée. Si vous avez besoin d'un renseignement, n'hésitez pas à les retrouver sur le site radio-rcb.fr dans l'onglet événements. Très bonne écoute sur RCB.

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2: Bonjour à toutes et à tous. Rendez-vous à Schirmeck tout d'abord à l'occasion d'une soirée karaoké vendredi à 19h à la salle socio-culturelle de la médiathèque. L'association Le Repère vous propose de libérer l'artiste qui sommeille en vous et de venir passer une agréable soirée dans une ambiance bon enfant. Que vous soyez un ténor caché, une diva assumée ou un champion de la douche, c'est le moment de monter sur scène et de partager votre énergie. Le tarif est de 6€. Du côté de Célesta, c'est un spectacle que je vous propose de découvrir, l'Odyssée d'Alice. Rendez-vous demain soir à 18h30 au parc des Remparts. Morgane joue le rôle d'Alice, à ne pas confondre avec Ulysse, et celui de tous les autres personnages. Damien, lui, est le narrateur qui chante et qui rappe. Ensemble, ils racontent une folle épopée avec des perruques, des bouts de bois, du carton, de la corde et surtout beaucoup de jubilation. C'est en accès libre. Un peu de musique maintenant avec un concert à Viche, vendredi à 20h à la salle polyvalente. Assistez à ce concert du groupe East Floyd, A Tribute to Pink Floyd, célébrant les 50 ans de l'album Wish You Were Here. Le tarif est de 19€ en pré-vente et de 25€ sur place. Réservation sur le site billetweb.fr. Pour plus de renseignements, vous pouvez contacter la mairie. Direction Arselsheim maintenant pour un after Fire aux Vœux. Ce sera vendredi à 18h au hangar associatif. Venez vous détendre et démarrer le week-end dans une ambiance conviviale et chaleureuse proposée par le Cercle Saint-Maurice. Au programme musique, petite restauration et retrouvailles entre amis pour partager un excellent moment. C'est en accès libre, bien sûr. Et on termine cette sélection d'idées sorties avec la visite sur le quartier de la Filature à Célesta. Ce sera vendredi à 18h au départ de la rue de la Filature. En 1907, la Filature de Célesta est construite sur l'ancien champ de manœuvre de l'armée allemande au nord de la ville. Tout au long du XXe siècle, le quartier s'est développé pour devenir celui que nous connaissons aujourd'hui. Le tarif plein est de 3,50€ et de 2,50€ en prix réduit. Attention, c'est sur inscription. C'est tout pour cette nouvelle sélection d'idées.

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0: 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Pop culture.
1: La série du jour nous propose une nouvelle version de l'homme araignée. L'univers Marvel s'agrandit avec la nouvelle série de Prime Video Spider-Noir, une version alternative de Spider-Man qui a vu le jour dans les comics. Nicolas Cage incarne un homme araignée que l'on n'a pas l'habitude de voir. Il ne s'agit pas de l'habituel Peter Parker, et pour cause, la série se déroule dans les années 30. Cette version de Spider-Man typée film noir n'a pas de combinaison moulante, mais une gabardine et un chapeau. Ben Reilly a laissé de côté son costume pour devenir détective privé, mais la vie il a encore besoin de lui.
2: Cette ville est en feu. Tu l'as été.
3: Je sais très bien qui j'ai été. Je sais aussi qui je suis aujourd'hui. J'entame un nouveau chapitre.
4: On va se faire tirer les oreilles?
3: Oui, sûrement. Je suis enquiquineur privé, tu le sais, c'est écrit sur la porte.
1: Notre Spider-Man version film noir a lui aussi droit à ses super-vilains, notamment le terrible Homme-Sable. La série met avant tout l'enquête au premier plan, mais propose aussi des scènes d'action à coups de toile. A noter que vous pouvez voir les 8 épisodes dans deux formats, en couleur et en noir et blanc. Le noir et blanc est sans doute la meilleure façon de se plonger dans l'ambiance.
3: Le maire semble avoir oublié qui dirige cette ville.
2: Silverman a fait main basse sur toute la ville.
5: Les monstres sont dans nos rues!
3: L'homme araignée n'a jamais été un héros. Mais il n'est pas encore trop tard pour le devenir.
1: Spider-Noir sur Prime Video.

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Bonjour à tous. 93 milliards d'euros d'investissement et la création de plus de 15 000 emplois. Déclaration d'Emmanuel Macron à l'occasion du sommet Choose France. Cette édition dépasse à elle seule les promesses d'investissement cumulées des 8 précédents rendez-vous. Plus de 200 patrons étrangers se retrouvent aujourd'hui à Versailles. Emmanuel Macron qui a échangé hier avec Donald Trump sur la situation au Moyen-Orient. Le chef de l'État qui indique avoir salué les efforts menés par le président américain pour arriver à un accord avec l'Iran. À noter également qu'à la demande de la France, le Conseil de sécurité de l'ONU doit se réunir en urgence aujourd'hui après l'offensive israélienne au Liban. Dans l'actu également, il est arrivé au tribunal d'Agen en milieu d'après-midi, le principal suspect dans l'affaire de la disparition de la jeune Liana dans le Gers. Cette collégienne de 11 ans introuvable depuis vendredi. La piste d'une fugue ou d'un geste désespéré est formellement écartée par la justice. 890 interpellations en France après le sacre du PSG en Ligue des Champions. Dernier bilan du ministre de l'Intérieur, Laurent Nunez, alors que 11 dossiers doivent être jugés en comparution immédiate dans l'après-midi pour des violences contre les forces de l'ordre. Après le scandale Betaram, la proposition de loi sur les violences en milieu scolaire débattue cet après-midi à l'Assemblée. Texte qui prévoit notamment d'allonger le délai de prescription du délit de non-dénonciation de faits de violence sur un mineur. Il prévoit également une journée d'hommage pour les victimes le 19 novembre. Duralex toujours en difficulté. La verrerie historique française demande en ce début de semaine son placement en redressement judiciaire auprès du tribunal de commerce d'Orléans. L'entreprise emploie 243 salariés au total dans son unique usine du Loiret. Et puis en foot, des nouvelles règles pour l'arbitrage à la Coupe du Monde. Principal objectif, éviter aux joueurs de gagner trop de temps. Les remplaçants auront 10 secondes pour quitter le terrain lors de la compétition. Un nouveau compte à rebours virtuel de 5 secondes a également été fixé pour effectuer une touche ou un dégagement au 6 mètres. Voilà pour l'actu, très bonne journée.

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Au programme de votre soirée télé de ce lundi 1er juin sur TF1, l'été 36, la suite de la série avec Julie Debona et Sofia Essaïdi. Sur France 2, Meurtre au paradis, la 15e saison de la série. Sur France 3, Le jour le plus long, film avec John Wayne. En mai 1944, alors que les forces alliées sont regroupées dans le sud de l'Angleterre, l'atmosphère est tendue, chargée d'anticipation et de préparation. Sur Arte, Il était une fois, La Révolution, film réalisé par Sergio Leone. Sur W9, Independence Day, Résurgence, film réalisé par Roland Emmerich. Sur France 4, Stromae, le vertige du succès, documentaire. En trois albums, Stromae a transformé des compositions intimes en succès planétaire. Le jeune artiste belge à la créativité nourrie par sa mélancolie voit ses morceaux envahir les ondes internationales. Et puis sur France 5, Thalassa, Aventures extrêmes, série documentaire sur le thème Brésil au rythme de l'océan. Diego Buñuel explore le littoral brésilien. Très belle soirée télé à tous.

Bonsoir à tous. Le principal suspect dans l'affaire de la disparition de Liana présenté à la justice en vue de sa possible mise en examen. Cette collégienne de 11 ans est introuvable depuis vendredi. Les recherches poursuivent dans le secteur de Florence. Elle s'oriente cet après-midi autour des zones boisées. Une battue citoyenne avait été organisée hier. Déjà, plus de 300 volontaires ont participé. Après les violences en marge de la victoire du PSG en Ligue des Champions, au moins 11 dossiers devaient passer en comparution immédiate cet après-midi. Des violences urbaines qui ont donné lieu à 890 interpellations ce week-end. Une hausse de plus de 45% par rapport à 2025. Deux ultras de l'OGC Nice jugés également cet après-midi. Un rendez-vous devant la justice pour des faits de violence envers deux joueurs lors du retour de l'équipe le 30 novembre dernier après un match à Lorient. De nombreux hommages après la mort d'André Santini, l'ancien ministre et maire historique d'Issy-les-Moulineaux, s'est éteint à l'âge de 85 ans. Jusqu'au dernier jour, il avait gardé la poigne, l'intelligence et l'humour qui le caractérisaient, a commenté Valérie Pécresse, la présidente de la région Île-de-France. Un nouveau département serre la vis pour tenter de réduire le nombre d'accidents depuis aujourd'hui. L'utilisation du téléphone au volant sur les routes de l'Ardèche entraîne une suspension automatique du permis de conduire. Nous sommes donc le 1er juin et plusieurs autres changements sont à signaler, comme la revalorisation du SMIC, plus 2,41%. Le prix repère du gaz, lui, est en baisse de près de 5%. Enfin, les aides de l'État pour l'achat de véhicules électriques sont renforcées pour les artisans et les professionnels. Une menace systémique pour la santé, un groupe de médecins libéraux alerte aujourd'hui sur la pollution chimique de l'eau potable, notamment aux pesticides et aux PFAS. L'organisation avait déjà publié un rapport l'année dernière sur les risques associés à la pollution au cadmium. Et puis en tennis, Diane Paris éliminée à Roland-Garros. La Française n'a pas trouvé la solution cet après-midi en huitième de finale face à la Polonaise Maja Walińska sur le court Philippe Châtrier. Elle a été battue en 2-7. C'est fini pour les Français à Roland-Garros. Très bonne fin de journée.

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1: Bonjour à toutes et à tous et bienvenue pour cette émission consacrée à l'élection municipale de Rothau. Le verdict est tombé. Le feuilleton municipal est désormais clos dans la vallée de la Bruche après une période transitoire durant laquelle la commune a été gérée provisoirement par une délégation spéciale de la préfecture. Les électeurs de Rothau se sont rendus aux urnes ce dimanche pour les élections municipales partielles intégrales. Le verdict est tombé dès ce premier tour de scrutin permettant de dégager une majorité immédiate.
2: 601 votants. 5 bulletins nuls. 9 enveloppes blancs. Le nombre du suffrage exprimé est donc de 587. La liste qui a été conduite par M. Martin Scher a obtenu 187 voix. Et la liste conduite par M. Eddy Malaisé a obtenu 401 voix. Sont donc proclamés élus. Alors, il y a donc 13 sièges pour la liste conduite par M. Malaisé et 2 sièges conduits par la liste de M. Martin Scher. Alors, sont donc proclamés élus M. Eddy Malaisé, Mme Marine Mugler, M. Thomas Schillinger, Mme Séverine Bano, M. Bernard Matisse, Mme Anne-Marie Consalves, M. Jérôme Vincent, Mme Viviane Bollory, M. Sébastien Diebold, Madame Mélanie Latunère, Monsieur Bastien Halt, Monsieur Nedeg Natolini et Monsieur Jean Dubois. Sur la liste donc de Monsieur Malaisé. Sur la liste de Monsieur Martin Scher sont proclamés élus Monsieur Martin Scher et Madame Muriel Receveur. Voilà.
1: Le dépouillement officiel valide les résultats suivants. La liste d'Eddy Malaisé arrive avec 68% des suffrages exprimés. La liste de Martin Scher, quant à elle, obtient 32% des suffrages exprimés. À l'issue de la proclamation des résultats, la tête de liste majoritaire a livré sa première réaction au micro de RCB. Eddy Malaisé, bonsoir et tout d'abord, félicitations.
3: Merci Pierre.
1: Alors, vous l'emportez dès ce premier tour avec une avance confortable. Un résultat qui met fin à des mois d'incertitude dans le village. Vous êtes élu au premier tour. Quelle est votre réaction à chaud face à cette victoire nette et à la confiance que viennent de vous accorder les Rothauquois et Rothauquoises?
3: Déjà, la première chose, c'est de les remercier. Remercier tous les Rothauquoises et tous les Rothauquois qui ont choisi de nous accorder leur confiance. Donc, un grand, grand, grand merci à eux. Voilà, donc ça s'est fait de façon démocratique par le vote. Et c'est très bien qu'ils aient eu le choix de ces deux listes.
1: Alors, quel sera le premier de votre dossier sur votre bureau que vous allez étudier dès lundi matin?
3: Alors, ce ne sera pas lundi matin parce qu'on va se laisser une petite semaine jusqu'aux élections du maire et des adjoints. Mais ce sera le lundi suivant. Et notre première promesse qu'on a fait à Rothau, c'est d'organiser un nettoyage du village. Donc on va tenir cette promesse et puis ça nous permettra d'avoir une action aussi assez immédiate qui ne coûte pas d'argent. Donc voilà, on veut montrer qu'on est arrivé et qu'on est là quoi. Les élections du maire auront lieu vendredi soir à 20h, mais disons que le lundi d'après, on va commencer à démarrer le travail sur ces dossiers.
1: Bien, merci beaucoup Eddy, merci.
3: Merci à vous Pierre.
1: Le processus électoral est donc achevé à Rothau. Le conseil municipal fraîchement élu se réunira vendredi pour l'installation officielle de la nouvelle équipe et l'élection formelle du maire, marquant le retour à une gestion municipale de plein exercice. Merci de nous avoir suivis. À bientôt pour une prochaine page d'actualité. C'est

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0: Les postes à pourvoir chez Sup Intérim. On recherche un agent de production agroalimentaire à Mulbar-sur-Bruche pour une mission intérim longue durée avec possibilité d'embauche. Les horaires en 2x7, de 6h à 13h30 ou de 13h15 à 20h45. Expérience de 1 an dans un poste similaire souhaité. Vos missions: alimenter la ligne de production, étiqueter les produits, assurer le bon déroulement de la fabrication, effectuer les contrôles qualité et utiliser les outils informatiques liés à la production. On recherche un chauffeur poids lourd grue auxiliaire à Molsheim pour un contrat intérimaire. Vos missions: réapprovisionnement de matériaux sur les différents chantiers dans votre secteur. Votre chargement et déchargement s'effectue à l'aide de la grue auxiliaire et des différents accessoires mis à votre disposition, fourches, élingues et crochets. Émargement des documents administratifs prévus pour les chauffeurs. Vous êtes titulaire d'un permis C ou CE en cours de validité, FIMO ou FCO et carte de conducteur à jour. Le CACES bras de grue auxiliaire est obligatoire et vous êtes doté d'une bonne capacité d'attention et d'une grande réactivité. Autonome dans votre travail, vous avez le sens des responsabilités, de l'initiative et le sens du relationnel. On recherche un chauffeur super lourd en benne travaux publics à Molsheim pour un contrat intérimaire. Vos missions: charger et décharger les marchandises ou superviser les opérations de manutention tout en veillant à leur sécurité et à leur intégrité. Vous organisez le transfert et la livraison des produits aux clients, vérifiez la présence et la conformité des documents de bord et de transport, vous réalisez les opérations d'attelage et un suivi d'activité. Vous êtes rigoureux, aimez travailler en équipe, vous connaissez la réglementation transport de marchandises, vous êtes titulaire du permis C ou C1, de la FIMO et de la carte de conducteur. Et surtout, vous avez une expérience en benne super lourd. Et on recherche un serveur à Belmont pour un contrat intérimaire. Vos missions: prise de commande, faire le relais entre la cuisine et la salle, vous assurer de la bonne prise en compte et de la conformité de la commande. Ce poste requiert une bonne présentation, vous êtes dynamique et avez un esprit d'équipe. Les horaires sont encoupés selon les postes, mais adaptables. 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Vous pouvez également retrouver toutes ces annonces sur le site de la radio www.radio-rcb.fr dans la rubrique « Emploi ». ».

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0: 18h.
1: Bonsoir à tous. Plus de 890 interpellations en France. Les violences en marge de la finale de la Ligue des Champions samedi ont augmenté de 45% par rapport à 2025. Une violence particulièrement présente dans le football. Pour le sociologue Philippe Terral, c'est une tendance que l'on retrouve dans cette pratique à cause de l'aspect compétitif. Le membre du CRESCO, spécialiste en sciences sociales du sport, pense que la violence dans le foot est avant tout un reflet de la société.
2: Ce sport de compétition est un des produits de la modernité, c'est participer à euphémiser une violence qui a toujours été dans la société. Donc on voit bien que le sport peut participer à canaliser une violence des joueurs, des spectateurs, etc., mais qu'il y a forcément des débordements. Ce qui se passe à côté de ça, c'est parce qu'il y a des gens qui gravitent autour de ça, ou qui des fois d'ailleurs ne sont pas des supporters, sont juste là pour saisir cet événement, pour générer de la violence dans l'espace public, qui peuvent s'en emparer. Voilà, donc le sport n'est pas a priori plus violent que la société, en tout cas c'est une forme d'expression d'une certaine violence produite par notre société.
1: Et notez également qu'au moins 11 comparutions immédiates étaient prévues aujourd'hui. Le principal suspect dans l'affaire de la disparition de Liana dans le Gers présenté à la justice en vue de sa possible mise en examen. Cette collégienne de 11 ans est introuvable depuis vendredi. Les recherches se poursuivent. Une enquête ouverte dans le Gard également. Une fillette de 3 ans est portée disparue dans le secteur d'Uzès. Un gros dispositif de gendarmerie a été déployé aujourd'hui. Dernier sommet de Choose France aujourd'hui pour Emmanuel Macron. 71 nouveaux investissements doivent être annoncés pour un montant record de 93 milliards d'euros. Ça va mieux entre la France et l'Algérie. Le ministre de l'Intérieur, Laurent Nunez, reçoit aujourd'hui son homologue algérien à Paris. Au programme des discussions, notamment la situation du journaliste Christophe Glaise, incarcéré en Algérie depuis bientôt un an. Et puis en tennis, il n'y a plus de Français à Roland-Garros. Diane Paris éliminée en 2-7 cet après-midi en 8e de finale face à la Polonaise Maya Walinska. Notez que quelques joueurs du PSG ont également présenté la Ligue des Champions Porte d'Auteuil cet après-midi. Très bonne soirée.
3: Bonsoir à toutes et à tous. Et bienvenue sur Radio RCB pour l'émission Progressive Rock Music. Tous les premiers et troisièmes lundis du mois, je suis avec vous de 18h à 20h pour vous faire découvrir le meilleur du rock progressif. Que ce soit de la période des années 70 au moment où ce style de rock est né, ou des années 90 jusqu'à aujourd'hui, quand le prog rock a retrouvé un second souffle après des années de perdition, de sommeil et d'oubli. Dans chaque émission, durant la première heure, nous entendrons des groupes de ces deux périodes. Et aux alentours de 19h, nous écouterons un morceau d'une vingtaine de minutes, ce qui était particulièrement la marque de fabrique du rock progressif dès ses débuts jusqu'à aujourd'hui, ce qui est courageux de la part des groupes dans une société où l'on zappe les programmes toutes les deux minutes. D'ailleurs, au cours de cette émission, je vous listerai les caractéristiques essentielles du rock progressif. Alors il est vrai que comparé à aujourd'hui, la musique des années 70 semble parfois un peu passée, dépassée, démodée, désuète et même farfelue. C'était parfois du bricolage, mais n'empêche, ça a quand même gardé sa fraîcheur et sa spontanéité musicale. Pink Floyd a aussi commencé en bidouillant les bandes magnétiques. Quand vous vous serez un peu plus familiarisé avec le prog, je vous ferai écouter du bidouillage électronique Pink Floydien. Mais même s'ils ont commencé avec des choses parfois un peu inaudibles, ils ont très vite amélioré tout cela. Ils ont fait progresser leurs techniques musicales, les techniques instrumentales et leurs lignes mélodiques. Et ça, on peut l'entendre tout de suite avec Shine On You Crazy Diamond, extrait de l'album Wish You Were Here. Comme d'habitude, Pink Floyd en premier. Et c'est parti pour 13 minutes de bonheur pour vos jolies oreilles.

C'était Shine on You Crazy Diamond, le premier titre de l'album Wish You Were Here. Pour ceux que ça intéresse, Wish You Were Here sort en 1975. Il est considéré comme l'un des meilleurs albums de Pink Floyd. David Gilmour, le guitariste Eric White, au clavier et au chant, ont déclaré par la suite que cet album était l'album favori du groupe. Il y aurait pas mal de choses à dire aussi sur la pochette de ce disque, mais on le fera une autre fois. Et voici maintenant un autre album de rock progressif qui a cartonné dans les charts. Avec Misplaced Childhood, le groupe Marillion relance en 1985 le style progressif avec beaucoup de classe et d'efficacité, notamment grâce à la prestation scénique et à la voix de son premier chanteur, Derek William Dick alias Fish. Misplaced Childhood est un album concept en partie biographique qui décrit avec nostalgie l'enfance perdue. Extrait de cet album, voici Blind Curve qui exprime avec émotion cette enfance lointaine.

En 1969, le public découvre ce que beaucoup considèrent comme étant le premier disque de rock progressif. Il s'agit de In the Court of the Crimson King, avec sa célèbre pochette qui montre en gros plan un visage terrifié aux yeux écarquillés, le tout dans des tons rouges tirant vers le bleu. L'image représente la tête défigurée de l'homme du XXIe siècle, divisé en lui-même, dont il est question dans la première chanson de l'album. Ici, nous écouterons Epitaph, c'est le troisième morceau, un titre sombre et beau en même temps. Les paroles sont cyniques et pleines d'amères désillusions, comme par exemple « Sur ma pierre tombale, l'épitaphe sera le mot « confusion ». Il est vrai que le XXIe siècle était confus, terrible et tragique. »

Vous venez d'entendre Epitaph de King Crimson, extrait du premier album de rock progressif. Alors n'allez pas croire que King Crimson a inventé le rock progressif. Le génie du fondateur et leader du groupe, Robert Fripp, a été de mettre en forme et en musique tout ce qui était déjà là depuis quelques années en mouvement, en gestation, en recherche de sons et d'instruments différents. Plusieurs groupes anglais avaient déjà tâtonné, essayé, expérimenté différentes choses. Et au fil des émissions, je vous présenterai ces groupes. Et l'un des premiers groupes, ça vous étonnera peut-être, ce furent les Beatles. À la fin de l'année 1966, les Beatles en ont un peu marre de leurs chansonnettes, ils sont à court d'inspiration, ils s'installent alors quasiment à plein temps dans les studios d'Abbey Road et ils vont en exploiter toutes les possibilités. C'est le début de la période qu'on peut appeler et définir aujourd'hui comme progressive. Ils s'amusent à coller des bouts de chansons, à lancer des bandes de musique par terre et à les recoller au hasard, à passer des morceaux à l'envers et en accéléré, à mélanger de nombreux instruments, des violons, des instruments traditionnels, indiens, toutes sortes de claviers et même des orchestres. Bref, à tenter tout ce qui est artistiquement possible en s'affranchissant de leurs chansonnettes romantiques et basiques. Ça donnera un de leurs meilleurs albums plein d'accents progressifs, le fameux Sgt. Pepper's Lonely Hearts Club Band, dont on pourrait parler durant deux ou trois émissions. De cet album, nous écoutons A Day in the Life avec son accord final qui est l'un des plus fameux accords de piano de l'histoire de la musique pop-rock.

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1: Le rock progressif, c'est pas seulement pour les années 70. Certains groupes continuent aujourd'hui encore à produire des disques, comme par exemple Yes, qui a été l'un des premiers groupes progressifs à l'origine du genre, avec leur musique échevelée, la voix caractéristique de leur chanteur Ian Anderson, et les pochettes de leurs albums, qui sont carrément des chefs-d'œuvre artistiques. Yes va sortir son nouvel album le 12 juin de cette année, dont voici déjà un extrait Aurora.

Peut-être vous demandez-vous ce qu'est le rock progressif? Eh bien, comme promis au début de l'émission, voici les principales caractéristiques du prog-rock dont l'idée centrale était de rompre avec le format habituel des chansons de l'époque des années 60. D'abord, rupture au niveau de la durée. La plupart des titres font plus de 5 minutes et vont parfois même jusqu'à 1 heure. Ensuite, rupture au niveau de la structure habituelle d'une chanson, couplet, refrain, couplet. On raconte des histoires qui s'intègrent souvent dans des albums concept comme Misplaced Childhood que nous avons entendu tout à l'heure. Et puis, il y a des cassures de rythme et de style. Les instruments, guitare, batterie, piano ou synthé ne sont plus uniquement et exclusivement en accompagnement de la voix, mais chacun joue sa partie en cohésion avec les autres. On y trouve des instruments jusqu'alors étrangers au rock, comme la flûte, l'orgue d'église, le violon, les instruments traditionnels, même un orchestre symphonique. Tout ce que je viens de dire, vous l'avez déjà entendu de la plupart des titres que nous passons à l'antenne et vous le retrouverez tout au long des émissions, comme par exemple dans le titre Magnum Opus, dans lequel on entend des timbales et du vibraphone. Ce titre est composé par Kansas, l'un des rares groupes de rock progressif américain. Paru en 1976, l'album Left Over Tour séduit par son inventivité et son énergie. De cet album, voici donc Magnum Opus.

Le rock progressif se décline en plusieurs styles. Il y a du rock progressif version metal ou folk ou symphonique, world ou pop. C'est peut-être comme ça qu'on pourrait appeler la musique d'Alan Parsons, dont nous écouterons dans quelques instants un morceau d'une quinzaine de minutes. Alan Parsons est connu pour avoir été l'ingénieur du son de l'un des albums les plus vendus au monde, le fameux Dark Side of the Moon du groupe Pink Floyd. C'est lui qui a notamment enregistré la plus célèbre sonnerie d'horloge qu'on trouve sur un disque. On peut entendre cette sonnerie au début du quatrième morceau de cet album. Je l'avais d'ailleurs passé lors de ma première émission. Concernant cette sonnerie d'horloge, pour la petite histoire, Alan Parsons est allé chez un horloger, il a enregistré toutes les horloges du magasin et au retour au studio, il a fait un mix de tous ces enregistrements et ça a donné ceci, écoutez bien.

Voilà pour cette sonnerie qui a rendu célèbre ce concepteur Alan Parsons. Fort de sa notoriété en tant qu'ingénieur du son, Parsons s'est piqué au jeu, il a embauché quelques musiciens et a fondé un groupe qui porte son nom, Alan Parsons Project. Il n'y joue d'aucun instrument, mais il assure le son. Le titre le plus connu du groupe est « High in the Sky » pour ceux qui s'en souviennent. Aujourd'hui, d'Alan Parsons Project, nous écouterons la pièce maîtresse de notre émission « The Turn of a Friendly Cart » de l'album éponyme paru en 1980. C'est du prog-rock light, on n'est pas tous des brutes. C'est light, mais c'est bien sympa et bien ficelé quand même. Et il y a un joli final, joué, excusez du peu, par l'orchestre de chambre de Munich.

On poursuit avec le groupe britannique Mostly Autumn, qui a produit en 2014 un album concept partiellement basé sur des faits réels, celui de l'assassinat d'une personne choisie par hasard, une personne qui se remémore avant de mourir quelques éléments clés de sa vie soudainement interrompus. Le titre que nous entendrons rappelle que personne n'a le droit de prendre la vie de quelqu'un d'autre. Not yours to take.

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1: Et voici un groupe norvégien, Popol Ace, qui a connu son heure de gloire dans son pays dans les années 70. De l'album Stolen From Time, avec sa magnifique pochette, nous écoutons Bury Me Dead, Enterrez-moi mort, ce qui est mieux, effectivement, car sinon, bonjour, l'angoisse.

Et maintenant, deux groupes français pour le prix d'un. Le premier date des années 70, c'est le groupe Pentacle, chouchouté, supervisé, produit et enregistré par Christian Descamps, le leader et chanteur du groupe Ange. Pentacle, c'est le rock progressif français de l'époque. Mélodie mélancolique, rythme lent avec de fulgurants moments de tension, accords délicats de guitare, nappes brumeuses de clavier et accent nostalgique ou fragile du chanteur. Le second groupe que nous écouterons en suivant est plus actuel. Il a été fondé en 2003. C'est le groupe parisien Eye to Eye. Nous entendrons un extrait de l'album After All, album, il faut le noter, qui sera classé en Italie comme le meilleur album étranger de la catégorie rock progressif. De cet album, nous écouterons Wasted. Mais d'abord, Pentacle, l'âme du guerrier, dont voici quelques paroles. 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
1: Fondé il y a plus de 15 ans à Anvers en Belgique par le claviériste, chanteur et producteur Frank Van Bogerd, accompagné par un trio américano-anglais-belge, le groupe Fish on Friday dévoile son univers singulier sur des réalisations toujours raffinées comme ce Flame, une flamme funky, légère et tourbillonnante, extrait du disque 8 mm paru en 2023.

Et comme nous avons encore quelques minutes, je vous propose d'écouter Eye in the Sky, le titre le plus connu du groupe Alan Parsons Project, dont nous avons parlé durant la première heure de l'émission.

progressive, rock music, c'est fini pour aujourd'hui. Merci d'avoir été à l'écoute. Et je vous donne rendez-vous le lundi 1er juin de 18h à 20h. D'ici là, les amis, remplissez vos oreilles de bonne musique. Allez, passez une bonne soirée. Ciao, les musicos du rock progressif.

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5: Allez, c'est parti pour le sens caché des chansons sur RCB.
6: Ah d'accord.
5: C'est très souvent qu'il y a des messages subliminaux dans les chansons. Aujourd'hui, on va parler du rappeur Vald et de son titre Ma meilleure amie. On s'écoute ça.
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5: Et c'est vrai que quand on décortique un petit peu les paroles, on peut se rendre compte que sa meilleure amie, c'est loin d'être une fille, ce n'est même pas un humain. En fait, c'est de la drogue, en l'occurrence, le cannabis. Et quand on sait ça et qu'on réécoute la chanson, ça prend tout de suite une autre tournure. Vérifiez ça tout de suite.
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9: Sur votre plateau télé ce soir, le débarquement, le Brésil et de la musique. Le jour le plus long sur France 3, film avec John Wayne. En mai 1944, alors que les forces alliées sont regroupées dans le sud de l'Angleterre, l'atmosphère est tendue, chargée d'anticipation et de préparation. Le 6 juin, jour J, les troupes s'apprêtent à mener l'une des offensives les plus audacieuses de l'histoire militaire.
10: Le débarquement, ils arrivent.
11: C'est le débarquement. 5000 navires, il y a au moins 5000 navires là devant moi.
12: Un peu de sang-froid, mon cher Ploscat. Les Américains et les Anglais, à eux tous, n'ont pas la moitié de ces navires.
11: C'est idiot, si vous ne me croyez pas, venez voir vous-même, ils sont des milliers.
9: Thalassa, aventures extrêmes sur France 5, série documentaire sur le thème Brésil au rythme de l'océan. Diego Buñuel explore le littoral brésilien qui, avec ses 8000 km de côte, est un territoire d'aventure. Les millions de Brésiliens qui vivent au bord de l'Atlantique ont une relation spéciale avec cet océan. Stromae, le vertige du succès sur France 4, documentaire. En trois albums, Stromae a transformé des compositions intimes en succès planétaire. Le jeune artiste belge, à la créativité nourrie par sa mélancolie, voit ses morceaux envahir les ondes internationales. Retour sur le parcours de cet artiste discret. Le jour le plus long sur France 3, Thalassa Aventures Extrêmes sur France 5 et Stromae, le vertige du succès sur France 4. Très belle soirée à tous.

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1: Il est 20h.
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3: Bonsoir à tous. Vive inquiétude toujours dans le Gard depuis ce matin où une fillette de 3 ans a disparu dans le secteur d'Uzès. Deux gros moyens, dont un hélicoptère, ont été mobilisés depuis le début de la journée par la gendarmerie pour tenter de retrouver l'enfant. En vain, placée en foyer d'accueil, elle aurait été récupérée par ses parents sans autorisation. Après avoir perturbé la fête samedi soir en marge de la victoire du PSG en Ligue des Champions, 13 personnes étaient jugées en comparution immédiate à Paris aujourd'hui. Au total, 810 personnes ont été interpellées en France pendant ces festivités. 16 ans de prison et 500 000 euros d'amende requis contre Félix Bingui pour trafic en récidive, chef incontestable du clan Yoda, selon le ministère public. Celui que l'on surnomme aussi Le Chat est soupçonné d'avoir été impliqué dans l'organisation de narcotrafiquants rivales de la DZ Mafia. Des faits que lui et les 17 autres prévenus nient en bloc depuis le début de l'audience. Le pétrolier russe Tagore en route vers le Finistère où il est attendu demain. Sous sanction européenne, le navire a été arraisonné par la marine française hier alors qu'il tentait de rejoindre les côtes camerounaises. Une enquête pour défaut de pavillon et refus d'obtempérer a été ouverte. Le Kremlin dénonce de son côté des actions illégales et même à la limite de la piraterie internationale. Dans le reste de l'actualité, la verrerie historique Duralex à nouveau placée en redressement judiciaire. Reprise par les salariés en 2024, l'entreprise restera en période d'observation pendant 6 mois en raison de tensions de trésorerie. Elle permet à ses utilisateurs de partager des abonnements à des grandes plateformes. L'application Split, condamnée par le tribunal judiciaire de Paris pour complicité de violation des conditions générales d'utilisation. L'entreprise française va faire appel mais doit néanmoins verser 785 000 euros de provisions à Netflix, Apple et Disney à l'origine de cette action en justice. Et puis c'est une première depuis 3 ans à Roland-Garros. La Night Session proposera ce soir un match féminin. La numéro 1 mondiale Arina Sabalenka sera opposée à Naomi Osaka. Bonne soirée à tous.

0: bonjour et bienvenue pour un voyage en sophrologie.
1: 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Tous les vendredis, nous sommes en compagnie de Aude, sophrologue, pour l'émission Voyage en sophrologie. Bonjour Aude.
0: Bonjour Tamara. Eh bien aujourd'hui, on va parler d'une idée très répandue et pourtant complètement fausse. Celle qu'il faudrait corriger son corps pour qu'il fonctionne bien. Vous savez, ces phrases qu'on entend partout, « Tiens-toi droit », « Relâche tes épaules », « Redresse-toi, tu ne vas pas bien comme ça ». Eh bien laissez-moi vous dire un secret. Votre corps ne réclame pas à être corrigé. Il réclame d'être écouté, compris et respecté. Prenons un exemple concret. Imaginez un bureau classique. Vos épaules sont légèrement voûtées, votre nuque crispée. Quelqu'un vous dit « Tiens-toi droit ». Alors vous essayez. Quelques minutes plus tard, douleur dans le dos. Pourquoi ? Parce que votre corps n'a pas seulement besoin d'une posture idéale dessinée sur un poster de yoga ou gym. Il a besoin de savoir pourquoi il change et surtout de recevoir l'autorisation de se réajuster à son rythme. C'est là qu'intervient la notion de mémoire corporelle. Le corps garde en mémoire tout ce qu'il a vécu. Les tensions, les blessures, les peurs, les expériences rejetées, et les neurosciences appellent ça la mémoire implicite. C'est pas une mémoire consciente. Vous ne vous dites pas « Ah oui, je me suis crispée sur ce dossier stressant en 2018, voilà pourquoi mon épaule me fait mal aujourd'hui. » Mais votre corps, lui, il le sait. Il stocke l'information et réagit en conséquence. Alors, quand quelqu'un dit « Redresse-toi, corrige-toi », votre cerveau et vos muscles reçoivent un signal contradictoire. Ils entendent soit autre chose que toi-même. Et ça déclenche des tensions, des résistances et parfois même de la douleur. Un autre exemple, une personne que j'accompagnais venait me voir pour des douleurs récurrentes dans la nuque. Il avait essayé toutes sortes de corrections, ostéopathie, étirement forcé, kinésithérapie intensive. Pourtant, la douleur revenait toujours. Avec la sophrologie, on a travaillé un peu autrement. On a commencé par écouter le corps, observer où se situait la tension, comment elle variait selon les émotions et la respiration, et surtout comprendre ce que le corps cherchait à exprimer. Eh bien, devinez quoi, en quelques séances, sans forcer la posture, sans corriger à coups d'injonction, la douleur a commencé à se relâcher. Pourquoi ? Parce que le corps s'est senti écouté, compris et en sécurité. Il n'avait plus besoin de résister. Les neurosciences confirment ça. Le cerveau ne distingue pas toujours une menace réelle d'un signal de contrainte. Quand vous imposez à votre corps quelque chose qui ne veut pas, l'amygdale se met en alerte. Le système sympathique s'active, tension musculaire, accélération du rythme cardiaque, respiration courte, bref, le corps se défend. Et c'est là tout le paradoxe. Ce qu'on appelle souvent « corriger » crée parfois plus de tension que ce qu'on cherchait à soulager. En médecine chinoise, cette idée prend tout son sens. Le corps n'est pas une machine à aligner. Il est un flux d'énergie, un réseau de circulation où chaque tension est un message. Forcer un réajustement, c'est comme tenter de forcer un fleuve à suivre un canal rigide. Ça crée des embouteillages, des reflux et des dégâts. Alors que faire si vous voulez vraiment prendre soin de votre corps? Eh bien d'abord, écoutez. Prenez le temps de sentir vos épaules, vos pieds, votre respiration. Demandez-vous « Que dit mon corps ? Où est la tension ?» Ensuite, respirez avec conscience, parce que la respiration est un régulateur puissant. Elle informe le cerveau que le corps est en sécurité et que les muscles peuvent se relâcher. Même quelques respirations profondes suffisent pour commencer à libérer une tension. Et enfin, bouger avec intention, pas avec obligation. Les mouvements doux, progressifs, centrés sur le ressenti, permettent au corps de se réajuster naturellement. La sophrologie, le yoga aquatique ou la marche consciente sont parfaits pour ça. Et un petit conseil, la prochaine fois que quelqu'un vous dit de corriger votre posture, souriez intérieurement et dites-vous « Merci, mais je connais mon corps mieux que personne ». C'est drôle, mais ce simple changement de perspective libère déjà beaucoup de tensions. Vous reprenez le contrôle de votre corps et vous vous autorisez à être vous-même, avec vos tensions, vos points forts et vos fragilités. Pour conclure, retenez quand même ceci. Le corps n'est pas une machine à corriger, c'est un partenaire à écouter. Lorsque nous cessons de le forcer et que nous commençons à l'entendre, le corps se régule, les tensions diminuent et la posture, la vraie posture, s'installe d'elle-même. Alors, la prochaine fois que vous sentez que votre corps résiste, rappelez-vous, ne cherchez pas à le corriger, cherchez à l'écouter. Il sait ce qu'il fait et il vous le dira si vous prenez le temps d'entendre ses messages.
1: Merci à toi de partager avec nous ces conseils et ces astuces chaque semaine dans Voyage en sophrologie. On se retrouve la semaine prochaine, Aude, sur les ondes RCB.
0: À la semaine prochaine, Tamara.

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1: Il est 21h.
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3: Bonsoir à tous. Le Hezbollah va cesser le feu immédiatement au Liban, selon Donald Trump. Le président américain s'est entretenu au téléphone avec Benjamin Netanyahou et affirme que le premier ministre israélien s'est engagé à ne pas envoyer de troupes à Beyrouth, la capitale libanaise, alors que Tsahal intensifie ces derniers jours sa guerre contre le groupe pro-iranien du Hezbollah. Une extension des opérations militaires israéliennes au Liban qui inquiète l'ONU, qui appelle à cesser les hostilités et à la désescalade. Un hôpital au sud du Liban a été touché par une frappe israélienne aujourd'hui. Plusieurs blessés sont à déplorer selon l'Agence nationale d'information. Des opérations qui crispent aussi l'Iran, qui aurait pour cause suspendu, selon une agence de presse liée aux gardiens de la révolution, les pourparlers indirects menés avec les États-Unis, dénonçant aussi des violations du cessez-le-feu. Donald Trump, lui, affirme que ces discussions continuent. Retour en France, où le dispositif de recherche pour retrouver Liana dans le Gers a été élargi. Cette petite fille de 11 ans a disparu vendredi à Florence. Un suspect âgé de 41 ans a été arrêté. Il a été aperçu en train de transporter la collégienne dans sa voiture. Il doit être déféré devant un juge en vue d'une possible mise en examen. Alors qu'il devait s'y produire dans quelques jours, Patrick Bruel annule ses 3 concerts prévus au Cirque d'hiver à Paris. Le chanteur, qui a récemment renoncé à sa participation aux Enfoirés, fait l'objet de plusieurs plaintes pour viol et agression sexuelle. À ce jour, sa tournée des Zéniths prévue à l'automne est maintenue. Il retente sa chance. Le cheminot et syndicaliste Anas Kazib annonce sa candidature pour la présidentielle de 2027 sous les couleurs du parti d'extrême gauche Révolution Permanente et doit désormais réunir 500 parrainages, chose qu'il n'était pas parvenu à faire lors des élections de 2022. Et puis Thomas Pesquet, bientôt de retour dans l'espace. L'astronaute français retournera sur l'ISS avec son compatriote Arnaud Prost en 2027. C'est Emmanuel Macron qui l'a annoncé aujourd'hui en clôture du sommet Tchouz France depuis Versailles. Bonne soirée à tous.

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1: Il est 22h.
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3: Bonsoir à tous. Le fruit des réformes, de la constance, d'un écosystème qu'on a su bâtir. En clôture du sommet Choose France à Versailles, Emmanuel Macron s'est félicité des 93 milliards d'euros d'investissements étrangers annoncés en France. Un record, selon le président de la République, qui doit permettre de créer plus de 15 000 emplois, en majorité dans le secteur de l'IA, mais aussi dans la sidérurgie et l'éolien. Pour la 7e année de suite, la France est le pays européen qui attire le plus d'investissements étrangers. L'Élysée, qui annonce par ailleurs qu'un hommage sera rendu mercredi au sociologue Edgar Morin depuis les Invalides à Paris. Ce penseur du siècle, comme l'avait qualifié Emmanuel Macron, est mort vendredi à l'âge de 104 ans. L'autre actualité en France, c'est la disparition de Liana dans le Gers. La collégienne de 11 ans qui n'a plus donné signe de vie depuis vendredi à Florence est toujours introuvable malgré les moyens conséquents déployés sur place. Un suspect a été arrêté. Il s'agit du père d'une amie de la jeune fille. L'homme de 41 ans a été mis en examen pour enlèvement et séquestration d'un mineur de moins de 15 ans. Liana a été filmée dans sa voiture peu avant sa disparition. À l'étranger, après un entretien téléphonique avec Benjamin Netanyahou, Donald Trump assure que le Premier ministre israélien s'est engagé à ne pas envoyer de troupes à Beyrouth alors qu'Israël a menacé d'attaquer la banlieue sud de la capitale libanaise. Le Tagore à disposition de la justice française demain. Ce pétrolier russe sous sanctions européennes a été arraisonné par la marine française hier alors qu'il tentait de rejoindre les côtes camerounaises. Il est en ce moment escorté vers le Finistère et la baie de Douarnenez. Une enquête pour défaut de pavillon et refus d'obtempérer a été ouverte. Le Kremlin dénonce des actions illégales à la limite de la piraterie internationale. En tennis, enfin, plus de Français à Roland-Garros, mais un francophone, le Québécois Félix Auger-Aliassime, a validé pour la première fois de sa carrière son billet pour les quarts de finale Porte d'Auteuil. Le Canadien, 6e mondial, a déroulé en 3-7 face au Chilien Alejandro Tabilo. Bonne soirée à tous.

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1: Il est 23h.
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3: Bonsoir à tous. Un homme mis en examen après la disparition de Liana, cette jeune fille de 11 ans, qui n'a plus donné signe de vie depuis vendredi à Florence, dans le Gers. Il s'agit du père d'une amie de la disparue. L'homme de 41 ans, en garde à vue depuis samedi, a été transféré vers le pôle criminel du tribunal judiciaire d'Agen. Il est soupçonné d'enlèvement et séquestration sur un mineur de moins de 15 ans. Après la victoire du PSG en Ligue des Champions samedi soir, le bilan sécuritaire se poursuit et 13 personnes étaient jugées en comparution immédiate à Paris dès ce lundi. Au total, 890 personnes ont été interpellées en France pendant ces festivités, chiffre en hausse de 45% par rapport à la finale de l'an dernier, selon le ministère de l'Intérieur. Les discussions entre l'Iran et les États-Unis vont-elles être de nouveau ralenties? Elles sont même suspendues, indique ce lundi Téhéran, qui pointe du doigt l'extension des opérations militaires d'Israël contre le Hezbollah, une situation qui inquiète l'ONU, qui appelle à la désescalade et à l'arrêt immédiat des combats. Donald Trump lui assure, après un entretien téléphonique avec Benjamin Netanyahou, que le Premier ministre israélien n'enverra pas de troupes à Beyrouth, la capitale libanaise. Visée par une plainte de Netflix, Apple et Disney, la société Split va devoir passer à la caisse. Cette application, qui permettait à ses utilisateurs de partager des comptes sur ses grandes plateformes, a été condamnée pour complicité de violation des conditions générales d'utilisation. Si elle a déjà fait appel, elle devra toutefois verser 785 000 euros de provision à ces trois géants du streaming. Comme chaque Français, je regretterais d'aider. Dans les colonnes de Ouest-France, Emmanuel Macron a loué le long passage de Didier Deschamps à la tête de l'équipe de France. Le sélectionneur des Bleus quittera son poste à l'issue de la Coupe du Monde cet été. Le chef de l'État doit d'ailleurs se rendre à Clairefontaine ce mardi pour encourager les joueurs et le staff avant le Mondial. L'équipe de France disputera son premier match de préparation jeudi soir contre la Côte d'Ivoire. Bonne soirée à tous.

Bonsoir à tous. À la une, dans le Gers, le principal suspect dans la disparition de Liana, mis en examen et placé en détention provisoire. Cet homme de 41 ans, père de deux enfants, dont une petite fille est amie avec la disparue, est soupçonné d'enlèvement et séquestration sur mineur de moins de 15 ans. La collégienne de 11 ans n'a plus donné signe de vie depuis vendredi à Florence. Elle a été filmée par des caméras de vidéosurveillance dans la voiture de l'homme qui a été transféré vers le pôle criminel du tribunal judiciaire d'Agen. 93 milliards d'euros d'investissements étrangers, 15 000 créations d'emplois visées. En clôture du sommet Choose France ce lundi à Versailles, Emmanuel Macron s'est félicité de ses résultats, fruit, je cite, des réformes, de la constance et d'un écosystème qu'on a su bâtir. Le chef de l'État qui a également annoncé que Thomas Pesquet retournerait bientôt dans l'espace. Aux côtés de son compatriote Arnaud Prost, l'astronaute français devrait prendre part en 2027 à une nouvelle mission sur l'ISS. Dans le reste de l'actualité, le Hezbollah va cesser le feu immédiatement au Liban, selon Donald Trump. Le président américain s'est entretenu avec le premier ministre israélien Benjamin Netanyahou, qui s'est engagé, selon lui, à ne pas envoyer de troupes à Beyrouth, la capitale libanaise. Ce dernier affirme toutefois que son armée continuera d'opérer dans le sud du Liban et frappera à nouveau la capitale en cas de tir du Hezbollah. La verrerie historique d'Uralex, à nouveau placée en redressement judiciaire, reprise en scope par les salariés en 2024, l'entreprise restera en période d'observation pendant 6 mois en raison de tensions de trésorerie. Céline Dion joue les prolongations à Paris face à une demande exceptionnelle. La chanteuse a annoncé 10 dates de concerts supplémentaires dans la capitale du 8 au 27 mai 2027. Et puis c'est fini, il n'y a plus de Français à Roland-Garros. Diane Paris était la dernière tricolore en lice. Elle a été éliminée ce lundi après-midi. Toujours sur le tableau féminin, c'est la numéro 1 mondiale, Arina Sabalenka, qui s'est qualifiée pour les quarts de finale en night session. La Biélorusse a dominé la Japonaise Naomi Osaka en deux manches. Bonne soirée à tous.

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